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0: Est-ce que tu te souviens de quand tu m'as autorisé à faire ce documentaire?
1: Oui, c'était il y a quelques semaines. Non?
0: La toute première fois quand j'ai commencé à travailler dessus, c'était peut-être il y a 1 an ou enfin je sais plus, ou il y
1: Ah,
0: a six
1: d'accord.
0: mois, un truc comme
1: Non,
0: ça.
1: je me rappelle
0: Tu te
1: plus.
0: souviens pas? Tu m'avais posé une question que Caroline, elle t'avait posée en séance.
1: D'accord. Non, je...
0: Tu te souviens pas?
1: Non.
0: C'était qu'est-ce que tu ferais si tu étais sûre de réussir?
1: Que toi, je sais plus.
0: Bah, je t'avais dit que ce serait un documentaire sur
1: Ah oui.
0: la schizophrénie dans les
1: Ah oui,
0: fratries.
1: que... Ok.
0: Et toi, tu me souviens ce que tu m'avais répondu?
1: Non. Non, je suis désolée.
0: C'est pas grave. J'avais dit que j'avais peur que ça te stigmatise et que je voulais. Enfin, ouais, que c'était compliqué pour moi de le faire. Et tu m'avais dit que si c'était si important que ça pour moi, tu pouvais pas me le retirer.
1: D'accord.
0: Et
1: Non,
0: ça m'avait vraiment
1: bah, je
0: touchée.
1: le pense toujours, mais c'est vrai que sur le coup, j'ai du mal un peu à me remémorer, mais ouais, je suis d'accord.
0: Pour moi, la schizophrénie, c'est ça. Une pierre tombe dans un lac, elle tombe et à l'endroit de l'impact, il y a une onde qui se propage tout autour. Ça arrive comme ça dans ta vie. C'est à la fois brutal et insidieux. C'était un jour d'été et on jouait à cache-cache. Il y avait ma sœur et une bande de copains. On descendait dans une cave immense, labyrinthique, pleine de pièces poussiéreuses. Ça nous faisait super peur. On descendait les marches dans le noir et fallait chercher les autres à tâtons sans jamais allumer la lumière. Je crois qu'au fond, le but, c'était d'aller au plus près de nos peurs sans se laisser avaler par elles. Ce jour-là, ma sœur, elle l'a trouvée, sa peur. Elle est allée plus loin que nous. Et il me semble que pendant un temps, j'ai perdu sa trace, quelque part dans une de ses pièces. Quand on est remonté à la surface, elle était hantée par ces monstres et l'écho de leur voix. Des fois, j'ai envie de retourner dans cette cave, de descendre les marches et de retrouver ces pièces, de me poser là, entre les profondeurs et la surface, pour chercher dans le vide autour de moi une autre résonance, un autre écho.
2: Il avait une petite vingtaine d'années, peut-être 19 à peine. Je vais pas être très très exacte dans les âges, c'est un peu flou tout ça. C'est flou parce que c'était intense, je suis un peu noyée dedans. Il sortait d'une école d'imprimerie. Il a commencé à travailler et très vite ça n'allait pas. Ma sœur, qui est la sœur jumelle de mon frère, ça a commencé, je vais dire. Vers 22 ans, ça n'allait pas, mais il me donnait l'impression de plus avoir comme un problème d'identité. On n'était pas dans le délire. Comme si son identité, son caractère avait vraiment radicalement changé. On était très très souvent ensemble, on allait prendre des cafés ensemble, etc. Très souvent, le soir après son travail, on allait se promener. Il y a une image qui me revient justement tout le temps, c'est qu'on est en train de se promener dans un parc. Effectivement, je le vois observer les arbres d'une façon très très étrange, très intensément, comme s'il y voyait quelque chose. J'ai su plus tard que les arbres pour lui étaient fluorescents. Ils bougeaient d'une façon étrange, j'ai jamais compris bien comment, parce que bon, ça doit être difficile à expliquer pour lui. Et ils étaient fluorescents. Il commençait à se fermer beaucoup beaucoup, donc j'avais de plus en plus de mal à communiquer avec lui. Ça n'avait pas l'air très agréable à vivre, ça je dois le dire. On sentait quand même qu'il se renfermait comme si on lui interdisait, et effectivement, de parler. Et j'ai su plus tard qu'effectivement, des voix lui demandaient de ne pas parler, de ne rien dire. Ça pourrait commencer comme ça avec des arbres fluo.
3: La première image qui me revient lorsque je réfléchis à mon frère et à l'entrée dans la maladie, c'est un coup de fil. Tout ça se passe à distance. Donc finalement, c'est sa voix. Et à ce moment-là, il était dans son lycée, en internat. C'est sa voix qui me dit qu'il va pas bien. Ses propos sont pas très clairs. Et c'est quelque chose de nouveau, puisque évidemment, ça vient comme un choc. Parce que vraiment, il a des propos insensés dont je me rappelle plus bien, hein, même aujourd'hui, mais sur ses copains, sur sa copine. Je comprends que sa copine l'a laissé tomber. Il doit avoir, à ce moment donné-là, 17 ans, quelque chose comme ça. Donc les premières images que j'ai, c'est ça. C'est des coups de fil, des conversations hachées, un peu incohérentes, un besoin d'aide, mais qui est formalisé nulle part de son côté. Et puis nous qui ne savons pas en fait trop, qui prenons quand même 2-3 jours avant de se décider à se dire oui, non, mais là, mon frère ou mon fils, pour mes parents, va vraiment pas. Il faut qu'on le fasse revenir. Il y a quelque chose qui cloche. C'est pas juste un coup de pas bien.
4: Elle a été touchée par la maladie lorsqu'elle avait 15 ans. En tout cas, je sais qu'à ce moment-là, elle s'enfermait dans sa chambre pour travailler et qu'elle travaillait tout le temps. Elle avait des notes exceptionnelles. Elle était travailleuse et en plus intelligente, donc à un moment, même une de ses copines était venue voir mes parents en disant « Mais Nathalie, je la vois plus et on s'est aperçu qu'en réalité, elle se coupait petit à petit de toutes ses camarades de classe et qu'elle ne faisait que travailler. Et c'est à ce moment-là qu'on s'est aperçu que bah, ça allait pas bien, ça commençait à aller pas bien.
5: Depuis ses 17 ans, il était très mal dans sa peau. On l'a inscrit au même lycée que moi. Et en fait, il n'y allait pas. Il nous disait qu'il passait ses journées sur des bancs. Donc au bout de 2 semaines, ma mère l'a inscrit un peu de force dans un internat. Et il a continué à prendre énormément de distance. Il s'est fait des amis, il a sociabilisé, mais toujours très en retrait, il ne parlait plus. Il a commencé à plus vouloir manger, il ne voulait plus boire. Et puis après, bah, il y a eu la bouffée délirante et la tentative de suicide qui a suivi avec. Et c'est à ce moment-là où la maladie a pris forme réellement. Parce que jusque-là, on ne s'en rendait pas compte. Dans le cercle familial, il était très en retrait, très absent, mais on était plus en crise d'adolescence, qu'on va dire tardive, quoi. On ne s'attendait pas à un tel diagnostic. Il a été hospitalisé pour la première fois à ce moment-là. Au début, ils n'ont pas laissé les visites les toutes premières fois. Et après, ils les ont ouvertes. Je suis allée voir l'hôpital plusieurs fois en extérieur. Et je suis allée voir une seule fois à l'intérieur et je ne suis pas pu. Je suis sortie en larmes. Je peux pas voir ça. C'était tu retires toute humanité et t'es là dans ce couloir. Tu te dis, mais attends, c'est là où ils l'ont mis. Déjà, le fait que ce soit un couloir. T'arrives dans un couloir avec des portes qui sont soit fermées, soit ouvertes. Tu sais que si elles sont fermées, c'est pas par choix. Et le passage incessant des infirmiers. Et en fait, t'arrivais sur une salle commune. C'était tout blanc. Il y avait une pauvre télé allumée dans le fond. Et là, t'avais des patients assis autour d'une table qui soit regardaient le vide, soit t'en avais qui faisaient des coloriages. Tu sais pas si c'est bien ou pas. Tu sais pas ce qui se passe. Et ouais, c'était assez trop. C'est la seule fois où je l'ai revu en interne. Sinon, je le voyais comme il faisait beau. Il avait le droit d'aller dans le parc de l'hôpital et on le voyait là avec ma famille. Et j'allais le voir souvent, ouais, tous les jours.
3: Honnêtement, sur le moment, ça n'a pas été difficile. Ça fait bizarre de se dire que son frère va à Sainte-Anne. C'est sans doute l'hôpital psychiatrique peut-être le plus connu, en tout cas à Paris. En même temps, c'est déjà arrivé à d'autres personnes. Donc on se dit, il va sortir de là. Il y a une alerte, il y a un truc, ils vont nous expliquer. Et je crois qu'on mettait beaucoup ça, puisqu'il avait une adolescence difficile, on mettait un peu ça sur le compte, je pense, de 2 choses. Le cannabis, parce qu'il en fumait beaucoup. Et puis, on se disait aussi, oui, c'est peut-être un mal-être adolescent. Voilà. Donc, quand on se dit ça, j'ai pas eu peur. Je me suis pas dit que ça allait être ensuite une suite d'hospitalisation et un diagnostic très difficile à entendre, et puis une maladie à découvrir. C'est pas ce moment-là qui a été le plus difficile, ça a été plus dur après. Je pense que le plus dur, c'est au long cours. C'est-à-dire que ce qui est très usant, avant tout pour mes parents, beaucoup plus que pour moi, puisque je ne vivais pas avec lui, mais ce qui est très usant, c'est de voir, au bout de quelques mois, une bouffée délirante qui revient, une agressivité qui revient, un mal-être qui revient. Parce qu'évidemment, il y a des moments où ça va bien, il y a des cycles. Et Et quand ça arrive la première fois, quand ça arrive la deuxième fois, quand ça arrive la troisième fois, ça va. Et puis ensuite, la quatrième ou la cinquième, la sixième, c'est dur. D'autant plus que pendant ce temps-là, la vie continue. Pour les autres, on évolue énormément à 17 ans, 18 ans, 19 ans, 20 ans, 22 ans. Et ce qui est très dur, c'est que chaque crise fait un petit peu plus mal parce qu'elle est de moins en moins dans l'adolescence où on se dit qu'on est là pour aider peut-être un adolescent qui va mal ou un adolescent qui fume, mais qu'on est de plus en plus en face d'un adulte qui est vraiment en train de passer à côté de sa vie et de la vie de tous ses copains et qui voit petit à petit... tout le monde descend du train et lui, il continue sa route, quoi. Et sa route, on ne sait pas où ça va et ça continue tout droit. Et on regarde un peu passer le truc et c'est de plus en plus dur de se dire qu'on peut faire quelque chose.
5: Ils l'ont hospitalisé donc de force de juin, juillet, août. Et en août, ils ont dit qu'il n'y avait plus assez de place, qu'ils n'avaient plus assez de personnel soignant. Ils nous ont dit, voilà, il va mieux, on lui a donné des antidépresseurs, voilà, on vous le rend... Donc il est ressorti en août. En décembre, j'ai passé le pire Noël de ma vie. Je me souviens, on était tous autour de la table. Il tenait des propos, mais incohérents. Et très, ouais, très déconnecté. Très plus là, en fait. Tu voyais que c'était plus lui. On ne savait pas du tout comment réagir. Tu voyais la défiance dans ses yeux. De toute façon, ce que vous avez devant vous, c'est plus votre proche, en fait. C'est votre proche très malade. Et ça, il faut, je pense, pouvoir l'encaisser. Et il nous en a fait baver là-dessus. Maintenant, il va beaucoup mieux, mais il nous en a fait baver avec ses demandes d'aide, ses appels au secours. Ça a été très dur, sachant qu'on ne savait pas la pathologie. Parce qu'une fois qu'on la sait, on peut faire des choses, mais quand on ne sait pas et qu'on est là, on se dit, mais comment 22 ans, 23 ans plus tard, ça devient cette personne-là qui te pousse à bout et tu ne comprends pas d'où ça vient, quoi. C'est... Oui, c'est ça, on ne comprend pas d'où ça vient. On l'a emmené voir des psychologues, mais on a tout entendu. Il est feignant, il vous manipule, vous devriez l'inscrire à l'armée, ça va le recadrer. Et un jour, ils ont vraiment diagnostiqué la pathologie de mon frère au bout de 3 ans. Beaucoup d'internements, beaucoup de rechutes. Et après, il y a eu tous les ajustements de dosage qui permettent aujourd'hui de lui le faire vivre avec sa pathologie sans qu'il continue à se mettre en danger.
3: C'est marrant, hein, ça tient juste en une page ou deux dans un rapport médical. Et je me rappelle de deux choses, très clairement. Quand ma mère m'a tendu le papier, il y avait écrit schizophrénie, alors à tendance hébéphrénique, ça fait quand même beaucoup de voyelles, beaucoup de consonnes bizarres dans deux mots très lourds. Voilà. Et puis il y avait surtout une courbe d'intensité de 0 à 10 et il était à 8. C'est une échelle comme une autre, il y a beaucoup ça en médecine, mais c'était haut, quoi. C'était pas, il y avait écrit schizophrène, il y avait écrit 8 sur 10. Et voilà, donc ça, je me souviens que ça m'avait beaucoup, atteint. Et en même temps, après, une fois que le diagnostic est posé, ça aide aussi à rentrer dans un autre cheminement qui est de se dire, OK, il fait partie d'un ensemble de gens, on allait le découvrir avec une maladie très complexe, mais au moins, bon, il y a un mot dessus. Alors, il est terrible, mais au moins, il y a un mot dessus. Et au moins, on se dit que, de toute façon, il y a eu tellement d'hospitalisations qu'on a bien le droit d'avoir un mot dessus. On a bien le droit de commencer à avoir des explications, des pistes, des remèdes. On sait que c'est très difficile, mais enfin, voilà, il y a quelque chose, quoi, pour aller aider Damien. Ensuite, la véritable difficulté, c'est on en fait quoi de ça ? Parce que... ce qui est dur, c'est pas la maladie, c'est tous les symptômes au quotidien, c'est l'évolution, ça c'est autre chose. Il a énormément d'hallucinations sensorielles. Tout part de sa peau, ses sensations dans son crâne, le sang qui circule à travers ses veines. Enfin, il le dit comme ça, il dit « on rentre en moi et je me sens mal, j'ai mal à la tête ». Enfin, c'est son cerveau qui s'est mal analysé, plein de stimulus. Il a tout le temps cette impression que son corps ne lui appartient pas et qu'on fait une intrusion... dans lui, alors il dit dans ses pieds, dans ses corps, dans ses mouvements. Si je devais mettre une image dessus, c'est les bruits de mobylette. on est dans une rue où il y a pas mal de mobylettes qui passent. Et lui, il entendait que ça, les bruits de mobylettes, tout le temps. Et c'est comme une onde, hein. Le son, c'est une onde, et il avait l'impression que ça lui rentrait dedans. Et donc, c'est pas forcément des choses qui n'existent pas. C'est les bruits de la rue, c'est les bruits de dehors, c'est des choses qui nous agressent. Bah, lui, c'est sa vie au quotidien d'avoir ça, ces bruits de mobylettes, ou plein d'autres. Les conversations au restaurant, les bruits alentours, les rires. Quand il croise des rires, il a l'impression un peu que les gens se moquent de lui, parce que, évidemment, pourquoi les gens rient il a juste ce stimulus, il ne sait pas trop comment l'analyser. Et s'il n'est pas bien, en tout cas, il va se dire qu'on rit de moi. Enfin, et voilà, ces sons qui viennent comme ça le percuter, bah, chez lui, ça a une résonance, s'il n'est pas bien, en tout cas, dévastatrice. Et puis, d'autres fois, aucun souci, hein, parce qu'il est bien, parce qu'on fait du sport, parce qu'on rigole et tout passe sur lui comme nous. Mais souvent, voilà, c'est ça. C'est des sons et des mouvements et des ondes qui viennent lui faire du mal.
0: Pour moi, la schizophrénie, c'est ça. Des sons, des mouvements et des ondes qui viennent te faire du mal. L'onde se propage tout autour de l'impact. À la surface, le mouvement est presque imperceptible. Dans les profondeurs, c'est une autre histoire. La pierre continue sa trajectoire et s'immisce toujours plus loin. Soulève le sable, la terre. Secoue les particules. Les eaux sont troubles. C'est le chaos dans tout l'écosystème.
6: Tu veux tirer un papier ?
1: Oui. Alors, prendre celui-ci. Quelle question voudrais-tu qu'on te pose, qu'on ne te pose jamais ? Ça fait quoi d'avoir des hallucinations ?
6: T'aimerais qu'on te la pose ?
1: Ouais, pour...
6: Tu répondrais quoi ?
1: Bah, je dirais que c'est chaud. C'est déroutant. Très déroutant, en fait. Et angoissant, hein, forcément. Quoi qu'il y a peut-être

0: 15 et 17 ans. Si je me rappelle bien, j'ai commencé à me retirer du monde social, quoi. J'arrivais plus à être en phase avec mes amis. D'ailleurs, on s'est beaucoup éloigné, comment dire, à cette période, avec les amis que j'avais. Pendant quelques mois, du coup, on se parlait plus, quoi. Puis après, on a renoué contact. Mais à l'époque, voilà, j'avais ça. Je crois que j'avais des hallucinations. Alors, je sais plus exactement. Je pense que j'avais des hallucinations intrapsychiques. C'est des voix, en fait, qu'on entend pas dans l'oreille, mais dans la tête, quoi. Il me semble. Je peux me tromper, mais j'avais ça. J'avais peur que tout le monde me veuille du mal. Tout me faisait peur, quoi. Je me sentais plus en sécurité dans ma propre tête, en fait. Et après, beaucoup de colère aussi envers ma famille. Pas parce que je leur en voulais ou quoi, mais c'est que j'étais trop mal, en fait. Notamment quand j'étais adolescente. Et la violence, en fait, de ce que je vivais, de ce que j'ai fait vivre à tous mes proches, ouais, ça je m'en rappelle nettement, quoi. Il y a beaucoup de souvenirs qui se sont effacés, mais je me revois péter des câbles dans la cuisine. Enfin, j'étais comme un rhinocéros, quoi. Enfin, je chargeais sans pouvoir faire marche arrière, quoi. Je pétais un câble, mais je voulais pas, mais j'arrivais plus à me désencolariser. Et je crois que je voulais enlever mon angoisse, mais je ne savais pas comment faire, quoi. C'était trop dur. Là, par exemple, maintenant que ça va mieux, que j'ai le traitement et tout, quand avec mon conjoint ça part un peu en vrille, ce qui peut arriver hein, à tout le monde, j'arrive en fait à me calmer.
1: Comment tu fais?
0: Je prends de la distance. Un peu comme quand je suis au travail, que j'ai pas le choix en fait de pas m'énerver après l'usager, ça m'a vachement appris ça aussi. Depuis 2 ans, donc 2 ans et demi, depuis que je suis à la bibliothèque, ça va vachement mieux, quoi. On se dispute, mais j'arrive à plus rentrer dans des boucles où en fait lui s'énerve encore plus. C'est normal aussi de sa part, quoi.
2: Le diagnostic n'est pas encore posé. J'ai 13 ans. Ma sœur est envahie par des sons, des angoisses, des émotions qui la submergent et débordent jusqu'à moi. Je les absorbe. Tous les soirs, j'entends son angoisse quand elle allume et éteint les interrupteurs avant de se coucher dans ce rituel qui la rassure et que je connais par cœur. Je l'entends aussi quand le téléphone sonne et qu'il faut tout lâcher pour aller la sauver de ce qui la submerge. Quand je ne l'entends pas, je l'attends, je m'y prépare. Les eaux sont troubles. Je m'y noie en silence. Surtout, ne pas faire de vagues.
3: Avant qu'il y ait un semblant de stabilisation, les 10 premières années, c'est compliqué, c'était du non-stop. On se demande tout le temps quand ça va arriver, quand ça va sonner. Et puis dès que ça sonne, mon Dieu, on se dit, ça y est, c'est ça. Qu'est-ce qui va me tomber encore dessus? Ce qui m'a rendu phobique du téléphone, d'ailleurs, ça m'a vraiment rendu phobique. Dès que ça sonne, mais c'est physique, hein. J'ai un, comment on appelle ça? Enfin, comme des sueurs froides, quoi. Mon sueur froide et en même temps, mon sang chauffe d'un coup. Et c'est une réaction que j'ai parce que à chaque fois que ça sonnait, c'était pour une catastrophe. Mon frère qui voulait sauter de la fenêtre, qui n'avait pas suivi son traitement, donc il délirait à bloc, ma sœur qui cassait la télé, qui se faisait mal. Voilà, à tout moment, on m'appelait. Donc je devais tout lâcher, quoi. Ça a été compliqué avec le travail. Franchement, à un moment donné, on essaie de tenir ça secret jusqu'au jour où on se fait convoquer, parce que, mais c'est quoi ces absences soudaines? Qu'est-ce qui se passe? Ça ne peut pas durer. Bon, on est obligé d'expliquer, bon, bah voilà, quoi. Soit vous l'acceptez un temps, soit, bah oui, virez-moi. Je peux pas. Le choix est vite fait. Hein.
4: J'ai le même ressenti parce que le téléphone sonne tout le temps. Mais toute la journée, il sonne. Le son de la maladie, c'est le son de Nathalie qui appelle papa, quoi. Et ça, j'en ai horreur. Qu'elle l'appelle en permanence, elle l'appelle tout le temps quand on est dans la voiture, elle l'appelle quand on est au restaurant avec lui, elle l'appelle. Et ça parle... Moi, ça vient m'évoquer le fait que la maladie prend toute la place. Et quelle est ma place, moi ?

0: de frère là-dedans? Quelle est ma place quand j'ai enfin un repas au restaurant avec mon père? Quelle est ma place quand tout ça s'interrompt? Parce que tout ça s'interrompt tout le temps. Parce que Nathalie, non, c'est mal dit, parce que la maladie prend toute la place. J'ai souvent ressenti de la colère. La colère, elle s'est muée au fil du temps en un regard lointain. Je suis le petit garçon et ma sœur, la petite fille, est préférée. Elle a des troubles en plus, mais c'est elle qui est préférée. Et ça crée de la colère, mais j'ai réussi à me détacher de ça et à regarder avec un œil tendre, voilà, à transformer cette colère en tendresse, en me disant, mais peut-être que c'est normal aussi qu'elle ait plus d'attention, plus d'amour, parce qu'elle en a extrêmement besoin. Elle en a énormément besoin. Il y a toujours eu beaucoup de silence, parce que c'est tu. La schizophrénie, c'est un mot terrible. Il est pas prononcé. Je crois que là, je l'ai prononcé un nombre de fois équivalent à celui dans lequel je l'ai prononcé toute ma vie. Je ne sais pas si c'est ça le silence. En tout cas, on a fait une espèce de cocon de protection qui empêchait un peu la communication entre notre famille et l'extérieur. Il y a un isolement petit à petit qui se crée. Moi, je me souviens que jeune, je comprenais pas, mais il n'y a jamais eu d'amis qui venaient à la maison. C'était comme si on était en petit vase clos. C'était très difficile. Nos repas de famille étaient difficiles. Des fois, elle venait pas. Elle restait dans sa chambre, elle pleurait. Ma mère y allait. On restait tous les deux avec mon père. Et ça, c'était lourd.
1: Un truc qui m'a habité longtemps, mais qui continue, c'est une grande fatigue. Si c'était une émotion, je sais pas, je lui donnerais une couleur un peu bleue, un peu gris et quelque chose qui ressemble un peu au spleen. Souvent, je ressentais après une conversation avec mon frère, après un dialogue avec mon père, je sentais cette énorme fatigue me tomber dessus et vraiment, je tombais de fatigue et je dormais. Au milieu de l'après-midi, enfin, d'un seul coup, je me mettais à dormir, quoi, et je dormais 4 heures, 5 heures. Là, je faisais une sieste de 4 heures. Je me réveillais à 20 heures complètement décalqué. Donc, c'est quand même une émotion, quoi, parce que ça vous tombe dessus. Donc, je ne sais pas quel mot lui donner, mais c'était cette fatigue et cette envie de d'avoir plus rien à penser. Et qu'à un moment donné, même si c'était qu'un petit quart d'heure, un petit texto, un truc, oh là là, mais quelle fatigue, j'en peux plus, j'ai besoin de dormir, quoi, j'ai besoin de plus y penser. Enfin, et donc, ça m'a fait ça, surtout.
2: J'y réfléchis tout le temps, c'est un peu obsessionnel chez moi. Je fais la vaisselle, j'y
1: Encore
2: pense.
1: maintenant?
2: Ah oui, ouais, tout le temps. Je fais avec ça. Ouais. J'y pense tout le temps. C'est constitutif maintenant de moi. Mais je ne veux pas être que ça. Je ne veux pas. Non, non, je ne veux pas. Pendant 15 ans, tout était en fonction de ça. Tout. En fait, j'avais trois vies. J'avais mon travail. L'hôpital, parce que la plupart du temps, ils étaient hospitalisés. Donc, je passais ma vie à l'hôpital. Hein. Et après, le soir, pour expulser tout ça, je sortais énormément, mais jusqu'à pas d'heure. C'était à la fois pour m'approprier une vie, ma vie. Il n'y a qu'à ce moment-là que je pouvais le faire, la nuit. Et en même temps, pour expulser. Je me suis dit, ma vie ne peut pas être que ça.
3: Moi, j'ai fui tout ce que j'ai pu. J'ai totalement fui l'environnement familial qui était mes... néfaste et j'ai eu aucun rôle dans l'accompagnement de mon petit frère. Aucun. Il y a une espèce de barrière de protection de mon côté qui s'est créée. J'étais en soutien de ma mère, mais pas en direct avec mon petit frère. Elle me parlait énormément de sa souffrance, elle pouvait pleurer devant moi, moi je devais encaisser tout ça. Il y a des moments où je me barrais, où j'étais hyper désagréable. J'ai demandé à ma mère de se faire suivre. Je lui ai dit, c'est pas mon rôle en tant que fille de t'accompagner dans ta souffrance, dans l'accompagnement de ton fils et de mon frère. Je lui ai demandé de se faire suivre sur le plan médical et c'est ce qu'elle a fait. Je suis toujours en soutien de ma mère, c'est-à-dire qu'on parle librement de la maladie de mon petit frère, on parle librement des difficultés qu'elle rencontre. Par contre, ses sentiments à elle, je les entends plus. Et ça m'a fait énormément de bien. Ça l'a énormément aidé d'avoir un personnel qualifié en fait et pas sa fille qui était là en soutien. Mon petit frère est parti de la maison il y a seulement 6 mois. Tout ce temps, il était avec mes parents. On a trouvé un appartement qui est à 5 minutes à pied de l'hôpital. Donc tout se joue autour de cet hôpital. Du travail que j'ai fait, j'ai compris que j'étais en droit de partir aussi, de construire ma propre vie. Et je m'accorde ce droit de partir et j'en suis désolée si ça aura des conséquences pour mon petit frère, mais en fait, je n'assumerai pas une charge qui ne me revient pas.
4: Un rêve me hante. Des bouts de ma sœur sont éparpillés un peu partout sur le trottoir. Il fait gris et je suis devant un hôpital. Des soignants, dans des vêtements aseptisés, me poursuivent, les mains tendues, dans les couloirs vides, éclairés par une lumière blanche. Je comprends qu'ils veulent m'étouffer ou me faire taire. Je parviens à leur échapper de justesse et à sortir de l'hôpital, à temps pour voir la voiture de ma mère se garer devant le corps de ma sœur. Elle ouvre la portière, sort de la voiture. Il va falloir que je lui annonce que je n'ai rien su faire.
1: Ce qui me travaille beaucoup, c'est deux choses. D'abord, c'est que moi, je suis que son frère. Et la culpabilité qu'on a, c'est qu'on se dit, OK, pour l'instant, ce sont mes parents qui s'occupent de lui. On peut tout le temps se dire, ouais, mais je pourrais être un frère plus présent. Souvent, j'ai cette culpabilité-là. Après, la responsabilité, c'est surtout ça qui est un poids terrible parce que je me projette dans le futur et je me dis, bah, dans 10 ans, je vais avoir mes parents et mon frère à gérer. Ça fait très peur. C'est dans le futur, mais ça me fait très peur parce que c'est un poids qui est lourd. Ouais.
3: Forcément, les questions qu'on se pose quand on est frère ou sœur, c'est quand les parents ils sont plus là, il se passe quoi ? Moi, c'est ma mère qui porte tout, principalement. Elle est en lien avec chaque psychologue quand ça change. Elle le suit sur les médicaments, elle connaît ses meilleurs amis, elle fait les dossiers d'administration avec lui, et elle suit absolument tout. Le jour où ma mère elle est plus là, qui prend la relève, en fait ? Parce que moi, je m'en sens pas du tout apte. La dernière psychologue avec laquelle j'ai travaillé sur le sujet m'a bien dit de choisir le rôle que je voulais tenir, celui de la mère ou celui de la sœur. Je veux celui de la sœur. C'est mon petit frère et je veux pouvoir être là s'il a besoin d'aide. Mais je sais qu'il faut que je mette une limite dans l'aide que je peux et dois apporter. Savoir dire que je peux pas, tout simplement, que c'est pas mon rôle, que je suis qu'une sœur, que je suis pas médecin, que j'ai aussi ma vie à côté et que je peux pas assumer ça, en fait. Après, comment ça se matérialisera, je sais pas.
4: Peu à peu, l'eau trouble s'éclaircit. Les mouvements s'apaisent dans les profondeurs comme à la surface. Au fond du lac, la pierre est toujours là. Un écosystème se reconstitue. Les particules en suspension trouvent un nouveau point de chute. Il va falloir apprendre à nager dans ces eaux.
2: Je n'étais pas faite pour ce rôle-là. Je devais être la dernière. J'étais celle qu'on protégeait. J'étais celle qu'on épargnait. J'étais celle dont on s'occupait. Et là, il y a eu un renversement de rôle. Je me dis, mais où je vais puiser ça dans mon caractère ? Je n'ai pas grandi comme ça. Je ne suis pas comme ça. J'étais extrêmement timide, extrêmement craintive. Donc, ouais, je me suis retrouvée à faire quelque chose qui était très, très, très, très difficile pour moi. Très difficile. C'est-à-dire que je n'avais pas le mode d'emploi du tout, du tout. C'est-à-dire que les deux jumeaux, c'est eux qui ont essayé de m'apprendre à nager, c'est eux qui m'ont appris à faire du vélo, enfin... Je me suis retrouvée dans un rôle qui n'était pas le mien. Enfin, qui l'est devenu, mais qui au départ, je me dis, mais qu'est-ce que je vais faire de ça ? J'ai fait une dépression après des années de ça. En fait, j'ai réalisé que c'était des deuils successifs. C'est un deuil. La personne que j'ai connue enfant, adolescente, est partie, elle n'existe plus. C'est surtout pour eux que c'est très dur. Moi, c'est quand même, je le vis quand même comme une... Pas comme un autre chemin, mais comme vraiment quelque chose qui... Une chute. Une relation, frère, ça peut pas aller que dans un sens. Et là, c'est que dans un sens. Ce retour, je l'ai pas. Je l'ai pas et... Je l'aurai jamais. Je pense que je me suis mis ça dans la tête parce que ça me protège. J'étais extrêmement attachée à eux. Mais extrêmement. Hein. C'était mon monde. C'était mon monde. C'était eux, quoi. C'était mon petit cocon. Je n'avais pas besoin des autres. Hein. Je me passais très bien des autres du moment qu'ils étaient là. Donc, j'ai quand même fallu remettre mon monde en question. C'est quelque chose auquel je pense souvent. C'est bizarre. Dans mes pensées récurrentes, c'est quelque chose auquel je pense très souvent. Qu'est-ce qu'elle serait devenue? Ou qu'est-ce qu'il serait devenu? Ouais. C'est complètement inutile, mais... Voilà, ça doit avoir un rôle, peut-être dans mon psychisme, je ne sais pas. Dans mon imaginaire, bon, je ne sais pas. J'y pense souvent. Est-ce que je le vis comme un regret? Même pas, je crois que j'ai vraiment accepté... La dépression, c'est le travail qui commençait, en fait, je pense. L'acceptation. Je pense que c'est ça.
1: C'est très très dur, ça, l'image du deuil. C'est vrai, quand on regarde dans le rétroviseur et qu'on se dit, ah bah, qu'aurait pu devenir ma relation avec mon frère? Qu'aurait pu être mon frère s'il n'avait pas été malade? Ça, c'est, je veux dire, ça, là, j'ai les larmes aux yeux en parlant, parce que c'est... Cette question, elle fait très mal, quoi. C'est hyper dur parce qu'on a tout le temps l'impression d'une vie gâchée. Et c'est une relation de frère gâchée aussi, parce que j'aurais aimé avoir connaître d'autres relations. C'est hyper dur à dire comme ça, c'est hyper violent. Moi, je me permets de le dire comme ça parce qu'en fait, ouais, personne ne souhaite cette vie-là, je pense, à son frère, à sa sœur, à son enfant. Et donc, ouais, y a cette idée de deuil, ou en tout cas d'une vie qu'on est passé à côté. En tout cas, plein de points de vie auxquels on passe à côté, et puis pourtant, bah, ils avancent dans leur vie, et ils font... Mon frère, il fait plein de trucs quand même. Alors après, on s'entend toujours très bien, on se marre tout le temps ensemble, c'est très important de le dire, en fait, c'est mon frère, et à chaque fois que je le vois, on passe des super moments, il va y avoir pour deux soirs de gâchés vraiment d'horribles, et vraiment, je pèse mes mots, ces soirs-là sont horribles. Bah, il va y avoir 14 jours super, où on va faire du canoë, on va faire du tennis, on va se marrer, voilà. Et en même temps, toutes les heures, on se rappelle avec une petite lumière dans sa tête, ou toutes les 20 minutes, on se rappelle, tiens, on va peut-être pas aller là parce qu'il y a trop de bruit, tiens, on va peut-être pas sortir à ce moment-là parce qu'il y a trop de monde, tiens, on va faire attention à ça, tiens, je vais peut-être pas parler de ça, ça va le mettre mal à l'aise. Donc constamment, on vit la vie, donc il n'y a pas de deuil parce qu'on vit, parce que mon frère, il est en bonne santé, enfin, il est là, je peux en profiter, il n'est pas mort, il n'y a pas de deuil, la personne, elle est là et on vit avec elle. Et en même temps, on n'est pas vraiment sur la même planète non plus. On ne peut jamais l'être totalement.
3: Le fait est que je ne sais pas forcément aujourd'hui ce que ressent mon frère. On était complètement fusionnels. On avait notre propre monde imaginaire. On s'était inventé tout un monde héroïque à nous deux qui nous a tenus pendant des années. Et aujourd'hui, il a en fait son propre monde et je ne suis pas intégrée. Ce n'est pas un monde où on rentre, c'est un monde très personnel. C'est un monde qui lui appartient et qui lui appartient qu'à lui. Le plus dur, c'est plus ça, de se dire c'est mon frère, mais tout ce qu'on avait en commun ensemble, on ne l'aura peut-être plus jamais parce qu'on évolue dans deux mondes qui ne se croisent plus. Voilà. On a évolué comme ça. D'un monde totalement imaginaire à la réalité. Aujourd'hui, on sait qu'on sera toujours là l'un pour l'autre, mais on n'a pas recréé cette complicité, en tout cas. Finalement, j'ai appris à me développer sans. Et en même temps, j'aimerais beaucoup qu'on ait une forme de communication qu'on n'arrive pas à réinstaurer encore aujourd'hui. Après, il est très... Il est surprenant. Je lui manque. J'ai appris ça. Deux fois dans l'année, il a dit à ma mère « Ah, est-ce qu'on peut inviter Anne-Sophie, son copain, parce qu'il me manque, ça fait trop longtemps que je ne les ai pas vus. » Et ça me fait vraiment quelque chose, je me dis « Ah, mais en fait, j'existe dans son monde. » Je me dis « Je peux de nouveau y rentrer. » Et en même temps, je me demande « C'est quoi le coût à payer derrière si j'y rentre de nouveau ?» Mais déjà, moi, d'apprendre que j'existe pour lui, c'est hyper important. C'est toute une reconstruction... d'un rapport qu'on avait perdu, où je me dis, en fait, il existe encore, en fait, ce frère que j'ai perdu de vue pendant des années. Et il faut juste, moi, que j'ai pas peur de renouer ces liens du fait de la crainte de ce qui peut venir derrière. Cette peur du rejet, je pense que c'est surtout ça. J'ai peur qu'il me rejette à un moment donné. Il faut juste que je me redonne la place que j'avais avant, sans avoir peur de cette place-là, quoi.
5: Tu dirais qu'il va comment aujourd'hui ?
3: Il va bien aujourd'hui. Il va très bien. Il est très très content. Là, il change de travail normalement fin novembre. Et il a basé énormément d'espoir dans ce nouveau travail. Ça se passe bien avec sa copine. Il est tellement heureux d'avoir son appartement. Bon, alors du coup, c'est un gouffre financier. Parce qu'il a mis 6 mois à faire son dossier d'APL. Donc là, il s'est totalement ruiné. Donc là, c'est ma mère qui couvre l'appartement. Mais en fait, quand on voit le bien-être que ça lui crée d'avoir son chez-lui, il revit, quoi. Enfin, en même temps, on parle d'un homme de 30 ans qui jusque-là vivait chez ses parents et qui a enfin son domicile, ses amis, sa copine, son travail, qui d'un coup devient normal, quoi. Donc là, il va bien. Pour l'instant, il va très bien.
6: Je sais pas qui j'aurais été si j'avais pas eu ça. En fait, ouais, ça, à la fois, ça me constitue pas entièrement, mais c'est un peu, ouais, c'est quand même un peu mon identité aussi, quoi. Je serais peut-être différente ou pas, j'en sais rien, mais en fait, je suis contente de ce que je suis devenue et je suis pas réduite à la maladie non plus, quoi.
5: Tu veux faire une petite pause ou un autre papier ?
6: Non, un autre papier.
5: Alors.
6: De quoi es-tu fière ? De mon travail. Ouais. Là, je suis fière, en fait, d'être agent de bibliothèque. Vraiment. Parce que j'ai tellement galéré pour trouver un boulot qui me correspondait. Donc, ouais, ça, je suis fière. C'est un chouette travail. Mon équipe est géniale. C'est tout varié, tout ce que j'aime, en fait. Tu peux être un peu au bureau. Après, tu passes au service public. Il y a de la manutention, du conseil aux gens, ça c'est, même si je suis pas très sociable à la base, mais de conseiller des gens quand je connais les ouvrages, j'adore. Ça, ouais.
5: Est-ce que tu dirais que t'es heureuse ?
6: Oui. Ouais, ouais. Bah, j'ai une chouette vie, hein, je vais pas. Ça serait con si je commençais à dire que je suis pas bien et tout, alors que je suis avec mon conjoint depuis plusieurs années. Enfin, on s'amuse vraiment bien. On a suffisamment d'argent pour pas s'inquiéter. Donc, ouais. Non, ça va.
2: Et moi, qui j'aurais été s'il n'y avait pas eu ça ? Ça fait pas très longtemps que je m'en fous, un peu, de la réponse à cette question. Bizarrement, je crois que je m'en fous précisément depuis que j'ai compris que ça aurait pu se passer différemment. Qu'on aurait pu moins souffrir, ou en tout cas moins longtemps, moins intensément peut-être, ma sœur et moi. Peut-être que nous imaginer un autre passé me permet d'ouvrir des possibles. J'ai fini par apprendre à naviguer entre les profondeurs et la surface, sans me laisser engloutir. Et des fois, j'ai envie de sortir des confins de ce putain de lac, d'ouvrir les vannes et de me déverser sur le monde.

0: Est-ce que tu as des conseils que tu aurais aimé avoir à des moments où c'était difficile pour toi de gérer cette situation?
1: Comprendre qu'on ne doit pas tout sacrifier. Que quelqu'un, si nous, on ne le sait pas, que quelqu'un s'aperçoive vite des limites qu'il ne faut pas dépasser. Ça, j'aurais bien aimé ça, j'ai pas toujours su le faire. Je m'en rendais pas compte. Qu'il y a des choses que j'ai faites, j'avais pas à faire. Je suis infirmière, assistante sociale, bourse, hein, banque, hein, parce qu'ils avaient, ils gagnent pas grand-chose. Amis, sœurs, tout. On fait tout. C'est pas possible. Si j'avais dû aller jusqu'au bout, c'était un gouffre. C'est-à-dire, je n'avais plus d'existence. C'était un gouffre. Je me voyais partir dans un gouffre. Et je ne voyais pas la solution si ça n'est une aide extérieure, institutionnalisée, etc. C'est primordial. Ça n'est pas aux proches de s'en occuper. Et en plus, c'est contre-productif. C'est contre-productif. Ça nous rend malade. On ne fait pas les bons choix, du coup. On se culpabilise, ce qui est un frein aussi aux bonnes décisions, parfois, etc. Dans ce milieu-là, tout est vraiment une question de personne. Il y a le bon psychiatre, il y a le moins bon, il y a le bon curateur, il y a le moins bon curateur. Par exemple, la dernière curatrice de mon frère est très bien. Elle me permet de ne plus avoir à m'occuper de certaines choses parce que c'est son rôle. C'est plus le mien. Voilà des choses qui ont été mises en place et moi qui me permets de gérer ça très bien, tout en étant en contact avec eux, et moi ça me fait du bien ça quand même. J'ai pas l'impression de m'en laver les mains et de me culpabiliser parce que voilà. Mais tout ça c'était pas évident à ce que je dis là hein, à l'époque. Hein. C'est-à-dire c'est dans les années, je sais pas, fin, début 90, quelque chose comme ça. C'était pas évident à ce que je dis. Hein. Donc faut se méfier d'autant plus que tant qu'on fait, on vous laisse faire. C'est toujours ça de moins pour une commune, un État, voilà. Mais non quoi. Il faut exiger qu'il y ait un environnement qui puisse vous aider, les aider. Il faut vraiment, vraiment se battre pour ça.
2: Ma colère, c'est sur la prise en charge quand ça va pas. On s'adresse à quel psy quand on n'est pas content de son psy de secteur? On fait comment pour récupérer un dossier médical dont on a le droit de savoir à un moment donné? On fait comment pour que deux médecins dialoguent? Voilà, c'est plus ça, c'est les rouages administratifs, c'est la complexité. C'est vrai que souvent, on est baladé de service en service, on n'a pas d'infos. C'est très dur quand on vit le truc et qu'on se dit que, heureusement, de temps en temps, c'est éclairé par un super médecin, un super psychiatre, une super infirmière qui vient faire un super taf et vous aider. Puis c'est une personne, et puis après, vous avez 10 anonymes, et puis ces rouages qui sont terribles. Et ça, c'est toutes les maladies, je crois, psychiatriques en France. Il y a une véritable difficulté à prendre en charge ces parcours, ces maladies. Et donc voilà, coup de colère, c'est que il y a combien de pourcents de la France qui a un handicap, quel qu'il soit. Et ces parcours pour ces gens-là, c'est le triple parcours du combattant, quoi, parce que c'est l'administration, plus le médical, plus le social autour, c'est très dur, quoi.
3: Ce que j'aimerais voir changer, je voudrais vraiment que la mentalité sur les personnes atteintes de schizophrénie, elle change. J'aimerais vraiment que mon petit frère puisse évoluer dans un milieu où les gens n'ont pas peur de lui quand il dit qu'il est atteint de schizophrénie. C'est quelqu'un qui va tout cacher en permanence parce qu'il a eu des mésaventures sur le plan professionnel ou une fois il avait candidaté dans une très grande boîte qui recrutait auprès des personnes atteinte de handicap, donc la schizophrénie est un handicap. Il passe 5 entretiens, un truc exceptionnel, il l'adore, des félicitations de toutes parts. Et là, il a un dernier appel d'une personne de la direction des ressources humaines qui lui dit, voilà, est-ce que je peux vous demander votre pathologie pour adapter votre poste de travail? Malheureusement, il a répondu. Le lendemain, ils l'ont appelé pour lui dire, en fait, on a retenu un autre candidat et ça l'a détruit. Se dire, en fait, la société veut pas de moi, je suis différent, on a peur de moi. Au quotidien, ça se matérialise par quelqu'un qui va se cacher, qui va pas montrer ses faiblesses et qui va pouvoir tenir toute une journée, toute une soirée à paraître normal et le lendemain pas pouvoir se lever tellement il a voulu paraître normal. Il a besoin d'être inclus dans la société. Il a besoin de faire partie de la société et il veut pas être en dehors de la société. Il en est déjà dehors parce qu'il a une pathologie qui se dit pas en public. Et en fait, il veut quand même y rentrer d'une manière ou d'une autre. Et là-dessus, on est de toute façon en total soutien avec ma famille à ses côtés.
4: Alors, un petit papier. Qu'est-ce que tu voudrais voir changer dans la société ou la prise en charge ? Ce que je voudrais voir changer, c'est les gens qui disent que c'est un dédoublement de la personnalité, la schizophrénie. Alors ça, c'est insupportable, quoi. Enfin, j'ai des gens de mon entourage qui pensaient ça, quoi. Que la schizophrénie, c'était genre dans Food Irene, Jim Carrey, quoi. Alors que ça, ça a rien à voir. C'est tellement stigmatisé que il y a des gens, je peux pas le dire, quoi. Enfin,
5: ouais. T'as peur de leur réaction ?
4: Ouais. Après, je l'ai annoncé à donc 4 ou 5 couples d'amis. Et je suis contente de l'avoir fait. Parce que ils sont hyper compréhensifs. Enfin, ouais, ça me soulage, en fait. Je peux être moi-même aussi. Je suis pas obligée de faire un masque comme je fais au travail ou quoi. Ça fatigue, ça.
6: J'aimerais bien qu'on puisse intégrer ceux qui souffrent de troubles psychiques dans le monde du travail. J'aimerais bien qu'on puisse trouver les formes d'organisation qui amènent ceux qui ont des troubles à pouvoir trouver leur place et à ce qu'on tienne compte de tout ça. C'est-à-dire que ça devienne possible de péter un câble, que ça devienne possible de pas être bien et de dire à son employeur bah, « je viens pas pendant 2-3 jours, mais je reviendrai quand je serai mieux ». Voilà, ça pourrait être un rêve. Ce que j'aurais aimé qu'on puisse me dire, c'est que j'avais le droit, moi aussi, à des émotions et qu'il fallait que je me fie à mes émotions. Et ça, je l'ai compris trop tard, très tard. Mais j'aurais aimé apprendre à dire que j'avais quelque chose à dire, moi, de ma position de frère et de sœur. Les proches ont longtemps pas été considérés comme étant des partenaires du dialogue par rapport aux soins. Moi, je suis proche de Nathalie qui a des troubles. Ça m'est arrivé de l'accompagner en urgence à l'hôpital. Et là, je suis face à des gens qui sont des soignants, qui ont une expertise. Et trop longtemps, je me suis abandonné à cette expertise. Et nous, proches, on a une expertise aussi. Et cette expertise-là, il faut l'écouter, il faut l'entendre. On a des émotions. On sent les choses et il faut que notre parole soit prise en compte par les soignants. On en revient au silence. Tant que frères et sœurs, parfois on a l'impression d'être réduits au silence. Et pourtant, on a des choses à dire. Ouais. L'UNAFAM m'a beaucoup aidé. C'est une grosse association nationale en France qui rassemble des personnes qui ont un proche ayant un trouble psychique ou des personnes aidantes. C'est un lieu d'abord d'accueil, d'écoute pour tous ceux qui se posent des questions sur la maladie psychique. Par exemple, je coordonne un groupe de parole de frères et sœurs. Ce qui est important dans ces groupes de parole, c'est qu'on parle d'abord de nous, de nos émotions, de ce qu'on ressent. Et c'est un lieu où on peut apprendre à se décentrer par rapport aux troubles qui accompagnent nos vies. On peut apprendre à trouver un autre équilibre, on peut le chercher ensemble. Et ça, moi, je sais que ça m'a énormément apporté. C'est accepter de briser le silence dont on parlait tout à l'heure. D'abord, l'écoute de soi-même, la parole qu'on a à donner, et ensuite, cette étape qui consiste à écouter l'autre et à faire du lien, des échos, et petit à petit, à se décentrer de ce qu'on vit.
5: On vient d'écouter le documentaire. Est-ce qu'il y a des choses qui étaient difficiles à entendre ?
4: Bah, au tout début, avec la cave, oui, parce que ça remet en mémoire des souvenirs que j'ai l'habitude de refouler, quoi. Mais bon, après, une fois que tu acceptes que ce soit arrivé et que tu as réussi à le dépasser, voilà. Enfin, ouais, j'ai réussi à entendre, quoi.
5: Est-ce qu'il y a des moments qui t'ont fait plaisir aussi ?
4: Oui, alors maintenant, rappeler exactement le passage. Ce qui c'est quand tu dis aussi sortir de ce putain de lac, là, ça, ça c'est rigolo, quoi.
5: Est-ce que t'as aussi envie de sortir de ce putain de lac?
4: Ouais, mais là, pour être honnête, j'ai l'impression que je suis sur la berge, hein, je suis plus dedans.
5: C'est vrai?
4: Ah, ouais, je suis bien, je suis plus dans le lac, hein, ça.
5: C'est vrai?
4: Ouais.
0: C'était En eau trouble, quand la schizophrénie s'invite dans les fratries. Merci à ma sœur, Salima Taibi, Loïc Rivalin, Jean-Marc Bretaudeau et Anne-Sophie pour leur témoignage. Un documentaire de Lali Alcazar réalisé avec le soutien du collectif Transmission.
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0: quand c'est contraint, quand c'est difficile, quand c'est douloureux, quand on veut pas, mais qu'en fait qu'on veut, et puis en fait t'adores.
1: Si on souffre pas, alors c'est pas vraiment de l'amour. Près de la moitié des femmes ont été tuées dans un cadre conjugal.
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1: Et il y a aussi effectivement toute la mécanique de la minimisation.
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4: Et transition extrêmement abrupte. D'abord, vive les fade-out. Eh oh! Bah ouais, eh ouais, je vous ai pas vu mes micros! Allez, loser! Eh, il est 19h, bientôt 19h01. Bienvenue si vous nous rejoignez sur Radio Campus Paris. Tout de suite, la question du jour. Pourquoi les médias sont de plus en plus, ont de plus en plus de services contre les fake news? Je vous pose la question.
5: Hein? Parce qu'il y a de plus en plus de fake news.
4: Pour, ouais, et pour surtout, pour démêler le vrai de Sarah Knafo.
6: Ouais.
5: Si c'est vrai?
4: Ouais. Ouais.
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4: Moi-même, je m'y retrouve. Nous sommes le 18 septembre 2026, vous écoutez l'ancêtre du podcast. Bonsoir. À la une de ce soir, l'ouverture des débats sur le budget 2027. Le Premier ministre a annoncé vouloir engager 54 milliards d'euros d'économie, sauf pour... Pourquoi ? Ah oui, sauf pour autant préciser, ouais. Ah bah oui, c'est couillon de sortir de bientôt 10 ans de présidence Macron, parce que sinon les 54 milliards, on les aurait trouvés dans les 1000 milliards de dettes qu'il a créées. Oh, c'est couillon. Si, qui aurait pu prédire ? Cette fin de semaine a été marquée, en parlant d'Emmanuel Macron, par une autre série d'annonces, le président de la République, à propos de... En fait, je sais pas quoi, parce que je me bouche les oreilles quand il parle. Moi, j'attends la présidentielle, puis c'est bientôt fini, après tout. Et on terminera ce journal, évidemment, avec le mouvement social qui continue à Radio France, toujours contre l'arrivée sur l'antenne de France Inter de Charles Sapin, directeur du magazine d'extrême droite Valeurs Actuelles. La direction de la première radio de France a proposé une solution pour sortir de la crise, et on va en parler dans ce journal. Et d'ici là, toute l'équipe du Monde Zygomatique a suivi et a commencé à suivre tout Radio France. Hein, tout le reste de l'équipe a cru qu'on devait faire grève contre l'arrivée de Charles Sapin à France Inter, alors qu'on ne travaille pas à France Inter. Zimiza. Du coup, il n'aura personne à présenter ce soir, mais ça ne l'empêchera pas de briller avec son petit jeu. Bonsoir Sébastien.
8: Mais bonsoir Radio Campus Paris.
4: Yeah, yeah, yeah, American.
8: Yeah. Ah, je suis à la place à laquelle Simon est habituellement. J'ai pas l'habitude.
4: Et oui, moi je suis à la place que Gabrielle n'a pas habituellement, parce qu'elle annule une semaine sur deux où elle est là.
8: Mais attendez, on croit qu'on est que deux là comme ça.
4: C'est pas vrai.
8: Mais on n'est pas que deux.
4: Ah bon? On n'est pas que vous.
8: Certains l'appellent le sof, d'autres le sosof, d'autres le sosof. Mais c'est l'homme qui avait plus de choses pertinentes à dire sur la gauche que la gauche elle-même n'a de choses pertinentes de gauche à dire. Je comprends même pas cette phrase. Le sophistiqué Sofiane est au micro ce soir.
4: Ah oui.
9: Bonsoir. Merci Sébastien pour cette introduction des plus magnifiques qu'on ne m'a jamais faite. Merci Sébastien. Je pense que tu devrais maintenant présenter l'émission toutes les semaines.
8: Comme quoi, même à trois, on peut mettre une patate d'enfer dans cette émission, c'est incroyable.
4: Son putsch aura duré, le putsch de Sébastien aura duré trois émissions.
8: Bien. Alors, on va la faire cette émission.
4: Ouais, on va quand même la faire, parce qu'on est quand même pas nombreux. Il faut le dire.
9: C'est vraiment petit comité. Ouais.
8: Voilà, on va le faire ce débat, c'est pas du tout un débat. Bon, par contre, c'est vraiment possible de nous écrire, hein, ça je voulais le préciser là maintenant comme ça, par mail à lemondezygomatique@radiocampusparis.org. Je l'ai mal dit, mais je pense qu'on a compris. Si vous avez la flemme de retenir en cliquant sur contacter sur la page de l'émission sur radiocampusparis.org. Tous les gens qui voudraient nous communiquer des choses.
4: Et oui, et sinon si vous êtes moderne, en nous écrivant sur Instagram, le monde zygo RCP, et même @ sur mastodon.social si vous n'êtes pas d'extrême droite. Et si vous nous écoutez en direct, vous avez jusqu'à 20h pour nous écrire. Voilà, et vous êtes les bienvenus. Hein, Sofiane, qu'est-ce que...
9: Vous pouvez aussi... 13. Et c'était, j'étais en train de donner mon numéro de téléphone à l'antenne. T'as mis la musique à ce moment-là.
6: Écoutez, voilà, il cherche à être en couple. c'est à Sébastien de.
8: Et voilà. Et oui, voilà.
6: Et c'est sa première maxime. Il suit pas le texte.
8: Et on commence ce journal, parce qu'il y a toujours un journal. Ouais. On commence ce journal avec l'ouverture des débats pour le budget 2027.
6: Et il est pas prêt. Oula, j'ai oublié de. Pourquoi il me manque un texte ?
9: Oh, la tuile !
8: On est dans des conditions où il va falloir... Est-ce que je suis censé meubler pendant que tu cherches un...
6: 54 milliards d'euros d'économie. Est-ce que tu peux coller le texte, Sofiane, sur le... c'est très rudimentaire. 54 milliards d'euros, c'est le montant des économies qu'a présenté Sébastien Lecornu dans la première mouture du budget 2027. Le Premier ministre envisage pour se faire de geler le montant des APL pendant un an, un délai de carence pour certaines allocations aux personnes étrangères ou encore des efforts sur les arrêts maladie. Monsieur le Premier ministre.
10: C'est faux.
6: Ah bon? Mais pourquoi, pourtant, vous. Non, je ne peux pas faire CTRL Z parce que c'est sur l'ordinateur, c'est pas sur mon téléphone. Mais pourtant, monsieur le Premier ministre. Et en fait, je l'ai effacé parce que je veux que ça soit surprise. C'est un naufrage. Attends, j'ai pas fini. Attendez, monsieur le Premier ministre. Vous démentez ce que vous avez annoncé hier?
10: Oui, en fait, on va faire, je cite, 3 250 milliards 950 millions 77 300 euros d'économie et 4 centimes.
6: Ah, bon ? Mais c'est
10: beaucoup, j'en conviens. Mais c'est l'effort nécessaire pour remettre la France sur le droit chemin.
6: Ah bon, mais c'est parce que alors c'est où Jean? Oui. Ah bon? Mais comment? Ah oui, mais...
8: juste pour lire à bon.
6: Attends. Ça restera. Ah oui, mais ça restera à débattre à l'Assemblée. Mais admettons. Comment vous comptez faire 3 250 milliards 950 millions 77 300 euros
10: et 4 centimes.
6: Oui. Bien,
10: c'est très simple. Je propose de supprimer l'école.
6: Ah bon?
10: D'interdire la consommation d'électricité entre 2h de l'après-midi et 9h du matin.
6: Quoi ? Mais comment les gens vont faire à manger alors ?
10: Et vendre toute l'eau potable de la France aux data centers de la Silicon Valley.
6: Non mais vous êtes... Mais ça va pas la tête ? Enfin, c'est tout droit à la censure là si vous faites passer tout ça.
10: Exactement !
6: Comment ça exactement ?
10: Exactement! Censurez-moi! Mais censurez-moi! Ça fait un an que j'ai remplacé le gros Burger King et j'en pouvais déjà plus au bout de 3 jours. J'ai même démissionné et on m'a empêché de me casser. Alors là, c'est bon, je pourrais pas tenir jusqu'à la dissolution. S'il vous plaît, par pitié, censurez-moi!
6: Ah, ouais, bah, il est pas prêt pour la non-censure que l'extrême droite envisage de lui donner, celui-là. Il n'y a pas que le Premier ministre qui a fait des annonces en cette fin de semaine, je le disais. Le président de la République, Emmanuel Macron, s'est entretenu avec les chefs de parti et autres candidats à la présidentielle pour les informer quant à la préparation de la France face notamment aux attaques hybrides de la Russie, comme aux cyberattaques, en tout cas, notamment, et comme à la flambée des prix. On écoute le président dans son discours de cet après-midi.
11: Française! Français, patronne, patron, les autres. Nous sommes au bord de la guerre et la France n'est pas prête. Pas prête face au bouleversement des attaques de drones et des cyberattaques, face à la hausse des prix du carburant et à l'adaptation au féminin du comte de Monte Cristo avec Audrey Fleurot. Nous ne sommes pas prêts. Nous ne sommes prêts pour rien de tout cela. Me demandez pas pourquoi j'étais pas là pendant 10 ans. J'étais en train de faire du jet ski. Cela demande du temps et de l'effort. Mais ça, vous le comprendriez si vous n'étiez pas pauvre. Pauvre. Je me suis emballé. La France et notre Europe sont au carrefour de l'histoire et l'élection présidentielle risque de nous faire tourner en rond. Vous le savez, je ne pourrai pas solliciter vos suffrages en 2027, car je respecte nos institutions. Sauf quand la gauche gagne. Mais je ne peux pas rester les bras croisés. Face à la guerre qui nous pend au nez, rime riche. C'est pourquoi j'ai décidé, double rime riche, d'annuler l'élection présidentielle. Croyez-moi que ça ne me fait pas plaisir. Mais je pense que c'est mieux pour tout le monde. Et si ça ne vous fait pas plaisir à vous, je m'en fous. Rime riche. Je vous laisse. J'ai cordon bleu.
6: Rime pas riche du tout. Et en nutriments non plus, quoi. Enfin bon, y a rien qui va. Et on termine ce journal avec une grève, celle du personnel de Radio France qui sera maintenue ce dimanche 21 septembre. En cause, non pas une protestation contre le début de l'automne, comme les apolitiques pourraient penser, mais bien contre l'arrivée de Charles Sapin comme éditorialiste politique dans la matinale du dimanche de France Inter. Les salariés du groupe de médias publics s'opposent à l'arrivée de celui qui a récemment été nommé directeur adjoint de la rédaction de Valeurs Actuelles, le magazine d'extrême droite soutenu notamment par Pierre-Édouard Sterrin. Pourtant, la direction d'Inter a développé des propositions pour apaiser la situation, notamment de transformer l'édito de Charles Sapin en débat. Convaincu que ça empêcherait tout dérapage de Charles Sapin, on écoute l'argument.
10: Mais oui, c'est certain. Écoutez, ce que donnerait l'édito de Charles Sapin sans débat?
11: Bonjour, je suis d'extrême droite et mes idées sentent bon le caca de Jordan directement puisé dans l'amphi Y de Tolbiac.
10: Je comprends que ces propos puissent choquer. Mais maintenant, écoutez les mêmes propos mais avec un contradicteur.
11: Bonjour, je suis toujours d'extrême droite et mes idées sentent toujours aussi bon le caca de Jordan prélevé à la source de ses exploits universitaires.
6: Mais c'est mal ce que vous dites.
11: Oui, mais je le dis quand même.
6: Oui, mais c'est quand même mal.
11: Oui, bah ça m'empêche pas de le dire.
6: Oui, mais vous êtes raciste.
11: Eh bah, fallait pas m'embaucher.
6: Oui, mais c'est mal.
11: Oui, bah, fallait y penser avant.
10: Vous voyez, plus de doute. Transformer un édito d'extrême droite en débat avec un team d'extrême droite, c'est le meilleur moyen de contenir l'extrême droite, tout en étant une opinion comme les autres.
6: Eh bah, c'est pas du tout inquiétant que ce genre de raisonnement digne de BFM TV puis de CNews débarque sur le service public. Sur ce, c'est la fin de ce journal à la co-rédaction moi-même et moi-même. Bah voilà.
11: Ça, c'est une bonne chose de fait.
6: Au moins, les gens sont bien informés sur ce qui s'est passé cette semaine, quoi.
10: Même moi, hein, je suis informé grâce à
6: toi-même qui n'étais pas.
10: J'étais pas informé avant ça. Hein.
6: De la vie.
10: Non.
6: Oui.
11: Je vais vous dire, c'est une ouverture sur le monde. Ouais. Zygomatique.
6: Zygouverture. Zygouverture matique.
10: Zygouverture matique.
6: Je sais pas. Hein,
10: un monde zygouvert.
11: On tente des trucs.
10: Un monde zygouvert. Zygouvert.
6: On teste des choses dans cette émission. En tout cas, vous écoutez donc le monde zygomatique. Dans un instant, la chronique 2, mais aussi 2, le tout entrecoupé de la roue de l'info nulle et de. Mais tout ça, vous l'aurez compris, puisque vous entendez ces quelques notes de musique qui montent, qui montent, qui montent. Mais non, pas la petite souris, mais la pause musicale. On revient juste après, promis. Promis, on va pas acheter des clopes et jamais revenir. Hein, parce qu'on fume pas, notamment. Ce qui aide à ne pas aller acheter des cigarettes. Et donc de ne pas abandonner ses enfants. Car c'est le premier vecteur d'abandon des enfants. Et je pense que ça, David Bowie
11: était compris.
6: Assez d'accord. Ah, et ça, il l'a compris. Hein. Ouais, ouais. Ah, il pourrait plus dire ce qu'il disait. Hein. Mais ça, il va le dire. Parce que là, en fait, c'est préenregistré. C'était sa pause musicale de l'époque.

0: Et c'était I'm Deranged de David Bowie.
1: David.
0: Et oui, un peu comme l'agenda des trois quarts des chroniques heureuses de cette émission. Il est 19h16.
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0: Et ça swing ou quoi là?
3: Il n'y a jamais eu autant d'ambiance.
0: C'est fou. Bah, on s'entend plutôt bien.
1: Au moins, ouais. On ne se parle pas les uns.
3: Dans la vie, tu veux dire?
0: Oui, ça y a. Ouais. Oui, c'est vrai. Bon.
1: Ah.
0: On se parle pas dessus, mais on se parle pas assez, peut-être. Je sais pas. Mais on est en direct jusqu'à 20h sur Radio Campus Paris, toujours avec Sofiane, Sébastien. Et c'est déjà pas mal.
1: Et Simon?
0: Oui.
1: Oh.
0: Mais oui.
1: Et de l'autre côté de la
3: ville. Le seul et l'unique.
0: Mais oui. Et Sébastien? Je crois qu'on doit lancer quelque chose.
1: Ah, attends, justement, attends. Je peux dire un truc?
3: Vas-y.
1: Je viens de remarquer, on est les 3S.
0: Oui,
1: Simon, Sébastien,
3: Sofiane. Non, si, c'est pas mal, comme
1: les 3S. Ouais. Voilà, le nom de l'émission de ce soir, les 3S.
0: Ok.
1: Voilà.
0: C'est pas mal.
4: Ouais. Peut-être qu'elle vous a manqué, peut-être vous êtes dit pendant une semaine, j'avais rien à tourner. Bah, c'est résolu, c'est la roue, elle est là,
0: mais
4: elle
0: non.
4: arrive.
0: Ouh. Mais non.
2: La roue de l'info nu.
0: C'est pas vrai. Oh bah elle tourne déjà, tiens.
4: Ouais. Mais elle a des choses à dire. Oh, tu m'avais manqué, toi. Tu vas.
0: Oh là là, oui. Pas très mal. Ce garçon va très mal. Émission à émission un peu particulière, parce qu'on n'est pas beaucoup. Roue de l'info nulle un peu particulière aussi. Le seul truc qui ne change pas avec la roue cette semaine, ce sont les couleurs, toujours vert, rouge, blanc. Sauf qu'au lieu d'avoir des QCM ou des jeux différents derrière chaque couleur, nous aurons des noms.
4: Oh.
0: Et oui, ce soir, nous allons jouer à roue préfère. Une candidate va tourner la roue derrière la couleur sur laquelle elle tombera, se cachera un nom, puis un autre candidat ou une autre candidate tournera une deuxième fois et tombera sur
3: c'est
0: un autre nom.
3: C'est pas obligé d'être inclusif ce soir.
0: Oui, c'est vrai que c'est nommé. Non, parce qu'en fait, je voulais faire plot twist, il y a deux candidats, mais effectivement, oui. Et les deux candidats devront m'indiquer qui ils préfèrent entre les deux noms qui seront sortis.
1: Mais un, ok.
0: Donc c'est de la préférence, quoi. Nos candidats de ce soir sont deux candidats. Bonsoir Sébastien et Sofiane.
1: Bonsoir.
3: Bonsoir.
0: Qu'est-ce que vous faites dans la vie? On peut commencer avec Sébastien, par exemple.
3: Je suis maraîcher. Faut dire des conneries ou faut dire la vérité?
0: Dire des conneries.
3: Je suis maraîcher.
0: Maraîcher, d'accord, c'est bien. Et est-ce que vous avez un hobby?
3: Oui, le tricot.
0: Et qu'est-ce que vous préférez entre le maraîchage et le tricot?
3: Les deux. Le tricoter. Non, tricoter des. Je sais même pas ce que c'est le maraîchage. En fait, je connais très mal mon métier.
0: D'accord. Ouais, mais c'est normal, c'est en friche. Hein. Oui. Et vous, et Sofiane, alors vous êtes. Vous me disiez hors antenne que vous étiez.
1: Ébéniste en pouponnerie, ouais.
0: Ébéniste en pouponnerie. Mm. Et vous avez un loisir aussi, j'imagine.
1: Un loisir créatif, à vrai dire, ouais. Le paddle.
0: Le paddle. Mm. Et qu'est-ce que vous préférez entre l'ébénisterie poupon et le paddle?
1: Conduire mon auto.
0: D'accord, bah, c'est des belles professions en tout cas. On n'est jamais allé aussi loin dans la musique de ce jeu. Je vous propose de commencer à jouer avec nous. On joue.
3: Satisfaction est pleine.
0: On joue à roue préfère. Et je vous laisse tourner. Le premier qui tourne la roue tourne la roue.
3: À gagner.
0: Non.
1: Ah, est-ce que du coup tous les personnages seront roues ou pas?
0: Non, alors non, parce que je connais que Harry
1: Ed Sheeran.
0: Ah oui, Ed Chirac.
3: C'est totalement blanc.
0: Ok, je vous le dis après. Sofiane, je vous laisse tourner la roue.
1: Merci.
0: Ah oui, c'est chacun et après vous faites. Mais oui.
1: Bon, c'est inclusif.
0: Oui. Jeu de Sofiane.
1: T'as le rouge.
0: Rouge. Roue préférée. Rachida Dati. Ou Charles Sapin. Ah bah c'est que des conneries. Bah oui, j'allais pas vous dire, vous préférez le cyan ou le jaune?
1: Le cyan ou le turquoise?
0: C'est ça.
1: Je peux répondre en premier?
3: Ouais, alors je t'en supplie. Vraiment.
0: Évidemment, dites-moi pourquoi.
3: Je t'en conjure.

0: Non, bah moi, alors sinon, je vais pas dire bah comme lui, et bah on allait. Non, bah non, je vais dire l'autre réponse. Je vais dire.
1: Faut justifier quand même.
0: Vous savez quoi, je change complètement d'avis par rapport à ce que je viens de dire. Je suis comme toi, Dati.
2: Suiveur.
0: Dati, parce que entre deux personnalités que j'adore comme ça, je choisis toujours la femme.
2: Un grand féministe. Et
0: voilà, c'est exactement
2: la
0: ça.
2: Femme, un grand féministe.
0: Encore une occasion de le prouver, tiens.
2: Bah voilà, en tout cas, vous avez vous savez en quoi ça consiste
3: vous
2: maintenant.
3: Vous avez le programme.
2: Vous savez à quelle sauce vous allez être chauffé.
0: Aïe, aïe, aïe.
2: Alors on a fait Sébastien puis Sofiane, donc je vous propose, cher candidat, de faire l'inverse. Parce que alors nous on adore la fantaisie dans cette émission, dans Roux préfère.
0: Mais attends, mais t'es en mode délire là. T'es en mode délire.
2: Attention, oulala. Sofiane, est-ce que vous voulez tourner la roue en premier?
3: Je peux.
2: Attention, ça va être délirant.
3: C'est zinzin.
0: Oh le zinzito.
3: Même les clips c'était moins zinzin.
2: C'est la première fois que je vois pas la roue, ça me fait bizarre.
3: Oui, on peut vraiment mentir sur les couleurs.
2: Alors quelle couleur?
3: C'est violet. C'est du vert.
2: C'est du vert.
0: Elle est malade.
2: Okay. Sébastien, je vous laisse tourner la roue.
0: Oh, le vouvoiement, c'est important. Vas-y, allez. Plus vite que ça, ma grande.
2: Elle tourne beaucoup. Mais non, parce que j'ai une phrase, je sais pas si vous l'avez entendu quand même. Roue préférée.
3: Oui, je l'avais entendu. J'ai souri.
0: C'est revers, pardon.
2: Revers.
3: Ah merde.
2: Roue préférée. Oh, ça va être ça, les celui-là.
0: Ah.
2: Vous roue préférée, Sonia Mabrouk.
3: Ok.
2: Ou Éric Zemmour. Ah, c'est compliqué. Hein.
3: Je peux.
0: Non, mais toujours. Alors,
2: là, franchement, vu le nombre qu'on est, vous pouvez être spontané.
3: Sonia Mabrouk, mais juste parce que ça fait troller là, hier ou avant-hier, par deux mecs. Je sais pas si vous en avez entendu parler. Ils étaient invités sur le plateau de CNews. C'était deux mecs qui, sur les réseaux sociaux, chassent les pickpockets. Ils ont été invités et puis ils ont débarqué en pleine émission. Ils ont enlevé leur pull et il y avait des t-shirts Morandini en prison, sale pédo.
2: Oui. Mais c'était pas Sonia Mabrouk.
3: Autant pour moi.
0: tout le long, je me suis dit deux trucs. Je me suis dit, un, je sais, je connais. Et deux, quel c'est rapport.
3: Mais elle est sur CNews, non?
2: Non, elle est sur BFM.
0: Oui, mais on te demande de choisir entre Zemmour et Mabrouk.
3: Elle a quitté à cause de Morandini en plus.
0: C'est n'importe quoi. Quel rapport. Ouais, voici pourquoi je préfère Sonia Mabrouk. Il y a deux mecs qui sont venus sur.
3: On va écouter, je reste sur cette réponse.
2: D'accord, Sébastien.
0: Mabrouk, parce que
2: pour tout, c'est encore une femme. Il va dire que
0: c'est. Mais oui, en fait, j'ai pas besoin d'autres arguments. Ben voilà, tu m'as sauvé la mise. Non, mais voilà,
2: je suis sûr qu'il allait dire Zemmour.
0: Pourquoi voilà, c'est ça. Pourquoi elle a quitté CNews et trucs? Parce que elle trouvait ça indécent.
3: C'est ça.
0: L'histoire de Morandini. Donc ça la différencie un tout petit peu. De Zézé.
2: Moi, alors, je dirais pas que je préférerais. Alors, moi, je joue pas, hein, mais je dirais pas.
0: Non, qu'est-ce qu'il va dire?
2: Je dirais pas que je préférerais Zemmour. Vous avez regardé Oui, Oui quand vous étiez petit?
3: Oui.
0: Oui.
2: On dirait pas les
0: lutins. C'était drôle, ça. Pardon, j'espère que les gens
3: vont le. Oui, Oui.
2: Oui. Moi, je trouve que regarder des photos.
3: Ça fait longtemps que je l'ai pas vu.
2: Amis auditeurs, ça allait sur Internet, sur tout sur sauf Google, genre DuckDuckGo, enfin des trucs qui vont pas vous pomper vos données personnelles. Et tapez lutin, oui, sournois et finaux. Vous allez voir. Moi, quand j'ai vu Zemmour pour la première fois, j'étais là. Ah, on dirait les lutins dans oui, voilà.
0: Et tu préfères Zemmour pour ça?
2: Ah non, j'ai pas dit que je préfère Zemmour. Ah non, mais moi je préfère personne. Je peux choisir la mort, je joue pas. Donc voilà. Ça vous dit de continuer?
3: Oui, s'il vous plaît.
2: Il y a jusqu'à 33, de toute façon. Donc
3: il va falloir combler.
2: Mais j'en ai plein. Sébastien, je vous laisse tourner le.
0: Est-ce que c'est inspiré des. Tu préfères de Klemovic pendant The Event?
2: Non, pas du tout. Mais j'ai vu qu'il avait fait ça. Non, je me suis dit, on est entre nous et il va falloir. Je suis que c'était une bonne idée.
0: C'est une bonne idée.
2: Ça change un peu.
0: C'est la couleur qui commence par un V, c'est-à-dire le vert.
2: Au cœur. Ah, bien.
0: Bah ouais.
3: Elle est
0: d'humeur écho.
3: Est-ce que c'est inspiré du Tu préfères de Benjamin Duhamel face à De Villepin?
2: Ah, j'ai entendu parler de ça. Il était encore à la télé ou c'était déjà.
3: Duhamel? Non, c'est à la radio, mais c'est France Info, donc c'était.
2: C'est sur France Inter.
3: Non, Info.
2: Mais Benjamel, il est sur Inter.
3: Peut-être que c'était pas du Hamel. Peut-être que je raconte n'importe quoi encore une fois.
0: Cette conversation doit se terminer.
3: C'est du blanc.
0: C'est blanc.
2: Donc cette conversation. Vous préférez le Rhône, le fleuve,
3: le département,
2: ou les moustiques tigres?
0: Ah oui, on est sur un autre registre, j'aime bien.
3: Le Rhône, sans hésiter.
2: D'accord, pourquoi?
3: C'est un fleuve, et les fleuves c'est mystique, c'est joli, alors que les moustiques tigres ça

0: donne des maladies. Mais les fleuves peuvent donner des maladies. Mais disons que j'ai moins de chances d'attraper une maladie par le Rhône que par un moustique tigre.
1: D'accord.
0: Et les moustiques tigres, ça gâche un été et ça gratte.
1: Mmh. Oui. Et il y en a beaucoup. Moi, j'étais sur les bords d'un fleuve dont je tairai le nom pour respecter ma vie privée. j'y étais en début de semaine et il y avait plein de moustiques. J'ai jamais vu autant d'amas de moustiques tigres autour de moi. Voilà. Bon. Sébastien.
2: Mais c'est quoi déjà, pourquoi on parlait du Rhône cette semaine?
1: C'est roue préférée.
2: Sébastien. Non, mais j'ai compris.
1: Le Rhône?
0: C'est juste que Simon est allé près d'un fleuve dont il taira le nom.
2: Non, c'est pas ça non plus.
1: Parce qu'on a parlé dans l'actualité.
2: Voilà, c'est ça. Et pourquoi on en a parlé dans l'actualité? C'est ça que j'aimerais.
3: Je l'ai bien vu, donc c'est qu'il y en avait une. Mais.
2: Voilà. Parce que je me dis, sinon, pourquoi on est sur. Tu préfères un paysage avec de l'eau où il n'y a rien ou des trucs qui sont nuisibles qui t'agressent?
3: Mais déjà, il y a concours Miss Rhône-Alpes 2026.
0: Mais est-ce qu'on a parlé des moustiques tigres récemment dans l'actualité?
3: Oui, on a parlé de moustiques. Oui, parce que avec le décalage des températures, en fait, les moustiques tigres se font encore plaisir aujourd'hui. Enfin, sont encore pas mal présentes aujourd'hui.
0: Plaisir, c'est là où il y a le grand Ikea dans les Yvelines.
3: Oui, alors oui, mais c'est pas un tu préfères avec
0: le grand Ikea dans les Yvelines. Le grand
3: plaisir. Donc Rhône pour Sofiane et.
2: Rhône, mais évidemment.
3: À la décharge des moustiques tigres, je trouve les moustiques tigres plus esthétiques que les moustiques normaux. Voilà, je sais pas si ça peut orienter votre décision.
0: C'est vrai.
3: C'est vrai.
2: Je me souviens plus de leur faciès.
0: Ils sont noirs et blancs.
2: Ah.
3: Il y a un truc pour le.
2: Mais vous confondez pas avec les zèbres?
3: En vrai, smash. Non, pas du tout. Non,
0: peut-être. Hein. Non, smash.
3: On fait un smash or pass si on est de nouveau à 3 un jour?
0: Oui.
2: C'était quoi ça déjà?
0: Smash or pass,
3: t'as une liste en général d'humains, mais ça peut être autre chose. Et tu dis, est-ce que tu.
0: Smash ou est-ce que tu passes?
3: Smash, avoir des rapports.
2: Oui, fuck, marry, kill, machin.
3: Non, alors ça, enfin, fuck, marry, kill, c'est autre chose.
2: C'est autre chose, mais ça ressemble, quoi.
0: Oui, ni oui, ni non. Ah oui, je connais.
3: Ouais. Donc deux Rhônes.
2: Tomate, ketchup.
3: On est sur deux Rhônes. Pour l'instant, c'est plutôt aligné. Hein.
0: Bah oui, à vrai dire, j'aimerais dire que.
3: Pour l'instant, vous êtes très d'accord.
2: Mais pourquoi? Parce qu'on est les triple S.
0: Ouais. Mais je trouve que mon co-candidat me copie beaucoup et je me demande même s'il triche.
3: Oui, alors après, on peut pas toucher de SACD sur des réponses à un jeu.
0: Autant pour moi. Ouais.
3: Donc ça n'a pas grand intérêt.
2: Mais on gagne pas de points sur ce jeu, cette
3: non, fois. Jeu, bah non, parce que du coup.
2: Ouais, c'est vu qu'il n'y a pas de. Oui, c'est vrai.
3: Sébastien, voulez-vous tourner la roue?
1: La roue de l'info du.
2: Et toi, tu préfères quoi, ma petite
0: ça,
2: roue, à part tourner?
0: Des infos nulles.
2: Tourne.
3: Bah oui, il faut dire. Il y a des chroniques d'habitude, donc il fallait compenser. Mais.
2: Green, my lady.
3: Encore? Putain.
2: Bah, elle est d'humeur écologique.
3: Sofian.
0: Ne m'appelle plus jamais comme ça.
3: Ah ouais? C'est hyper radical. Alors
0: le verre.
3: Encore c'est,
2: J'espère que t'en as d'autres, des verres.
0: Après, on peut mentir
3: si
0: tu
3: veux.
2: Les statistiques sont. Elles seraient pas un peu rouillées, la roue?
0: Les statistiques.
3: Roue préférée?
0: Ah.
3: L'été ou Stéphane Plaza?
0: L'été sous canicule.
2: Il me faut une heure de. Attends.
0: L'été sous canicule?
3: L'été. Donc aujourd'hui, oui, mais après...
2: Avec tout l'imaginaire que ça génère, les vacances, les cocktails, ou Plaza. Vraiment, accordez-vous le temps
3: de l'imaginaire que ça peut créer.
0: Est-ce qu'on peut un petit peu modifier l'intitulé et dire par exemple non. Stéphane Plaza Athénée?
3: Non.
0: Parce que le Plaza Athénée, c'est pas mal.
3: Non, Stéphane Plaza, le ex-animateur d'M6. Accusé de violence conjugale et physique.
2: C'est le dilemme le plus difficile de toute ma vie.
0: Je suis pas d'accord.
2: pour une fois, on n'aura pas la même.
0: Ouais,
2: je pense.
0: L'été.
3: Ok.
0: Merde, j'aime beaucoup l'été.
2: On a encore la même réponse. Ah non, ça me fait chier ça. Ah non, ça me fait chier.
0: Tu pensais vraiment que j'allais répondre Stéphane Plaza?
2: Ah bah, tu dis que je te copie, mais c'est parce que tu parles avant moi aussi.
0: Bah, avant
3: c'est
0: moi,
3: vrai que. On va faire le dernier, on va faire Sébastien qui va te dire sa réponse en premier. Ok, donc pareil, accord sur les. Pourtant, l'été nous fera plus souffrir demain que Stéphane Plaza parce qu'il sera en prison, on le souhaite.
0: Ouais.
2: C'est vraiment une manière,
0: c'est un angle.
3: Ok, c'est intéressant, c'est une perspective. Sébastien, même perspective.
2: Bah oui, écoute, l'été, moi, ça me renvoie à des choses pas forcément pires que Stéphane, quoi.
0: Ah ouais?
3: Okay.
0: Ah ouais? Mais n'importe quoi, l'été, il fait nuit à 22h30, c'est génial.
3: Ouais.
0: Rien que pour ça, on devrait préférer l'été.
2: Écoute, je vais dresser ce soir une petite liste de pour et de contre.
3: Après, j'avoue, cet été particulièrement...
0: Non, cet été était chiant.
3: C'était horrible. Moi, j'avais l'impression... Genre, on en a parlé, mais t'étais encore en convalescence. Mm. Dans l'émission, moi j'avais fait la dernière émission, je disais en vrai cet été on aurait dit le confinement mais dans le noir.
0: Ouais.
3: C'était un peu affreux quoi.
2: C'était affreux, ça reste moins affreux qu'un agresseur sexuel.
3: Sexiste en l'occurrence, mais aïe, il connaît pas les infos.
0: Il connaît pas les
2: quoi. Agresseur sexiste, qu'est-ce qu'il raconte?
0: Ouais, bah, il,
3: à ma connaissance, il a pas commis de violences sexuelles, il a commis des violences conjugales et des.
2: Ah, on va pas faire des ronds de jambes, c'est un con, c'est là, c'est nous.
3: On va faire deux ronds de jambes, on est pour aller dans ce classique. Hein,
0: Et alors, on n'est pas. Comment il s'appelle l'autre là, le petit PD là?
3: Eh
0: Billy Elliot là.
3: Mais il est pas PD,
0: il fait de la danse classique, merde.
3: Rien à voir.
0: J'ai le droit, hein, si jamais.
3: Il a le droit, oui, il a la carte.
0: j'ai l'abonnement.
3: Il est abonné.
2: Mais elle arrive à expiration.
0: Pardon.
3: En théorie.
0: Il faut la renouveler tous les ans.
2: Exactement.
3: En théorie, les cops. on devrait passer à la pause musicale, mais comme on a du temps, qu'il est 33, moi je vous propose quand même de rejouer. Est-ce que ça vous dirait de rejouer?
2: Mais ouais, ma gueule!
3: Ne refais plus jamais ça! Alors ça, tu tournes la roue et tu te têtes!
0: C'est moi, j'ai connu.
3: Les 3S, moi j'espère qu'ils vont pas se reformer.
2: Je veux les revoir très régulièrement. Elle a changé de couleur.
0: Mais
2: la
0: non,
2: connasse.
0: C'est rouge.
2: C'est rouge.
0: La connasse.
3: Oh merde. Dis donc.
0: C'est lui qui a dit. Ouais.
3: C'est pas parce que t'as la carte que t'as droit d'être misogyne.
0: Mais enfin, c'est lui qui a dit en premier.
2: Non mais il nous confond maintenant qu'on dit les mêmes réponses.
0: Bah moi j'ai tourné, c'est rouge.
3: D'accord. Et Seb, t'as tourné aussi?
2: Mais c'est moi qui viens de tourner.
0: Mais c'est moi qui viens de tourner.
2: Putain, il est fou. Il est malade.
3: J'aime bien parce que c'est posé et en même temps vous m'angoissez vraiment. Non,
2: rouge et allez.
3: Vas-y.
2: Il passait Milan, blanc.
0: Il a pété.
2: Blanc. Pardon, j'ai cru que ça avait changé.
3: Roue préférée. Teddy Riner. Okay. Non, Sébastien Lecornu, pardon. Mais... Non, Teddy Riner, il était après, c'est pour ça. Ah. Vous, roue préférée, Sébastien Lecornu ou Léa Salamé?
2: Ça, c'est une
3: histoire quand même. Hein. Et j'adore écrire des tu préfères, mais je détesterais jouer. Là, sur ce genre de.
0: Sébastien, on a dit que tu répondais.
2: Ouais, non, mais c'est. Salamé. Hein. Pourquoi? Parce que Salamé, malgré tout ce qu'on peut dire, c'est quelqu'un qui fait des compromis avec son mari. C'est quelqu'un qui a accepté.
0: Oh, ta gueule.
2: Bah, tu veux des explications? Et quand on en donne,
3: non, ces explications,
2: on se fait couper la chic.
0: On se fait
3: elle en a fait cette semaine.
0: Des explications. Quotidien.
3: Quotidien et RTL.
2: C'est pour
3: aussi,
2: ça. Elle a saoulé tout le monde. J'allais reprendre exactement ses explications. Il faut faire des. C'est quoi être un couple? C'est pas que l'amour, c'est faire des compromis. Et il en a fait des compromis, lui. La douche, les enfants, les devoirs. Il s'occupait de ça pendant que j'étais aux 20h. Elle a dit tout ça. C'est pour ça. Voilà, je suis tombé sur cet extrait cette semaine. Ça m'a fait marrer. Le cornu, est-ce qu'il m'a déjà fait marrer? Jamais. C'est juste un triste cire.
4: Là. Oui, bonjour. Et qui n'a ministre? Je suis le ministre de l'Intérieur et je suis méchant.
3: Il va très mal.
0: Très mal.
3: Après, la démission, c'était marrant quand même.
0: Bah, à vrai dire, et moi, pour une fois, on ne sera pas d'accord avec le S. Car je vais répondre le cornu.
3: Ah.
0: Car.
2: Bouffon.
0: Déjà, oui, comme tu l'as dit juste avant, la démission, c'était drôle.
3: C'était plutôt rigolo.
0: C'était marrant à suivre. Et on ne le voit pas tant que ça, en fait. Ni dans les médias et nulle part. Et du coup, je trouve que ça fait vraiment une pause avec tous les premiers ministres macronistes qu'on voyait partout, tout le temps, qui commentaient tout et n'importe quoi. Là, on ne l'entend pas, ce type. Tu vois,
3: oui, il est assez effacé par rapport à.
2: Mais je crois que je
0: et
2: le
0: du
2: confond,
0: coup, ça fait du bien en fait, de ne pas entendre des macronistes parler.
3: Ouais.
2: En fait, j'avais.
0: Non, Sébastien, on a dit que ça faisait du bien de ne pas entendre les macronistes parler. Donc, si tu peux arrêter de parler.
2: Ah oui, pardon.
0: Merci.
3: Mais c'est pas Rosalie, c'est Sébastien.
0: Ah, autant pour moi, j'ai confondu.
2: Les macronistes, Rosalie.
3: Moi, je sais pas. Moi, je me mets à dos les gens sans vraiment.
0: Jusqu'à preuve du contraire.
3: Jusqu'à preuve du contraire, oui.
2: Non mais, j'ai Retailleau dans ma tête depuis tout à l'heure. Ah, maintenant ça vient de switcher.
0: Mais c'est vrai que juste avant t'as dit oh je suis ministre de l'intérieur et il n'est pas ministre.
2: Oui
0: de l'intérieur,
2: mais j'avais l'autre, non. J'avais l'autre en tête.
0: Oui non dans quel cas je.
2: Non c'est vrai que l'autre il est moins. Oui c'est vrai. Mais bon ça reste Salamé de mon côté parce que la femme sera.
3: À compétences égales, la femme sera supérieure au PD.
5: Moi, j'ai pas la carte. T'as pas ta carte, toi.
0: Mais... Cancel.
3: Non, mais écoutez, avant de me cancel, est-ce qu'on en fait un tout petit dernier ? En vrai, on a le temps. Enfin, t'as ton jeu, toi, t'as 5 sons. T'as,
2: t'as rien du tout. C'est de la merde.
0: Et ma chronique, on s'en fout.
3: Non, on va la faire, ta chronique.
0: Allez, je tourne.
3: Allez, Sofiane.
0: Blanc.
3: Ok.
0: J'ai un peu triché.
3: Ok.
5: Ok.
3: Vas-y.
5: Ok, vas-y, roule l'info nulle. À 3, tu me dis ta couleur. 1, 2, 3.
0: Putain, ça me saoule.
6: Il s'agit du vert, Sébastien.
2: Oh, alors.
3: Blanc et vert.
0: Blanc et vert.
3: Oh, c'est nul.
0: Ça ferait du pourpre.
3: Bah, alors, c'est nul, mais la transition est toute trouvée.
0: Parfait.
2: Est-ce que c'est la chronique de ce.
3: Non, pas du tout. Ouais, mais là, bon. Non, je vous mets au défi.
0: Ok.
3: Je vais vous dire un truc. Je vous mets au défi de dire le truc que vous pensez pas.
0: Hein ?
2: J'ai rien compris.
3: Vous allez voir, je vous demande de dire l'inverse de ce que vous diriez normalement.
0: D'accord.
3: Roue préférée, Catherine Ringer ou Sarah Knafo ?
0: Catherine Ringer. Attends, quoi ? J'ai pas compris.
3: Non, l'inverse de ce que tu penses.
0: Catherine
3: ah oui,
0: Ringer.
2: attends, quoi
3: Roue préférée,
0: elle est pas polie,
3: Catherine
0: elle a même pas
3: Ringer.
0: Dit bonjour à Emmanuel Macron.
3: Et à Serge Gainsbourg, bon, il avait raison.
0: Quand elle a chanté pour la constitutionnalisation de l'IVG, elle a pas dit bonjour à Macron.
3: Ouais, elle a pas dit bonjour. Non. Et puis elle a défendu des arbres.
0: Knafo,
3: et tout,
0: elle dit bonjour.
3: Elle dit bonjour, oui, oui.
2: Mais forcément, elle est pas morte. L'autre, elle sert à quoi à paraître morte, la catoche. La rinringe, là, toujours à être décédée, là. Mais on a besoin de gens vivants, nous.
0: Bah ça ferait vraiment une candidate en moins à la présidentielle de l'année prochaine.
3: Hein. Ouais. Je crois que c'était la question de trop, finalement.
2: On va écouter les Sarah Mitsuko, les Sarah Clavo Tsuko.
3: Les Sarah Zemmouro, les Reconquiknafo.
0: Voilà.
3: Reconquis Knafo, c'est pas mal, c'est une bonne.
0: Et c'est parti.
3: C'est un bon aperçu. Merci d'avoir joué en tout cas.
0: Merci à toi.
3: J'espère
0: Simon
3: que ça vous a plu. J'espère que derrière votre transistor, vous vous amusez autant que nous. Vous écoutez Radio Campus Paris, le monde zygomatique continue et se termine même dans un court instant. Juste après la chronique de Sofiane, le jeu de Sébastien. Et surtout, voilà, peut-être quelque chose là qui va arriver. Là, ça va vous dire quelque chose. Vous allez voir.

0: Et bah oui, ça danse dans le sud Radio Campus Paris avec Sofiane et Sébastien. Bah ouais,
1: auriez vu danser là.
0: Mais c'est vrai qu'on a dansé et on s'est dit que c'était con qu'il y ait personne à la cour.
2: Genre vraiment de. Genre, je me suis assis, j'ai oublié de baisser le micro.
3: Ah, la file.
2: Ouais, ouais, donc c'était.
4: Mais c'est vrai que c'est marrant de le mettre un peu trop.
0: Ouais.
1: Vous avez loupé des beaux pas de danse.
0: En tout cas, ah oui, c'est vrai qu'on a dansé.
4: Ouais, on a beaucoup dansé.
0: En tout cas, la nécrololiste du monde zygomatique s'agrandit cette semaine encore avec Catherine Ringer, donc qui nous a quittés à l'âge de 68 ans et dont le média en ligne Reporter notamment relate les quelques périodes de militantisme écologique qu'elle a accompagnées en Seine-Saint-Denis, parce qu'elle était habitante des Lilas, je crois, et elle accompagnait pas mal de mouvements, de choses comme ça. C'est un petit résumé, mais c'est un très bon article Reporter avec Terre comme la Terre, pour les gens qui ne connaîtraient pas.
1: Pas des Lilas, petit ange parti trop tôt.
0: Ouais. C'est comme ça.
1: Il a pas compris.
0: Et c'était Lerita Mitsuko. Non, je préfère ne pas écouter.
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0: Vous écoutez toujours le monde zygomatique, il me semble. Bah ouais, troisième et dernière partie de ce monde zygomatique avec Sébastien et Sofiane. Et c'est l'heure de la première et dernière chronique de cette émission. C'est la première fois dans l'histoire du monde zygomatique qu'on commence les chroniques aussi tard. Et c'est bien normal puisque tout le monde est en grève, hein, on le rappelle, contre l'arrivée de Charles Sapin alors qu'on bosse pas à France Inter. Sofiane, c'est à toi.
4: Bonsoir tout le monde. Oui, bonsoir. Oui, comme vous le savez, parce que je l'ai déjà dit la semaine dernière et que je l'ai répété la semaine d'avant et que je l'ai redit même avant que cette nouvelle saison commence, la campagne pour l'élection présidentielle met enfin son pied à l'étrier. Wow, wow, wow, est-ce que quelqu'un sait ce qui s'est passé? Merde, c'est Philippe Brun. Merde. Oui, ok, waouh. Pour évincer ses adversaires, vraiment Glucksmann qui va pas de main morte.
7: Je vais prendre mon bâton cap clair et vous avez besoin d'un cap clair.
4: Avec un tout petit peu plus sérieux, vraiment. Philippe Brun, président du groupe socialiste à l'Assemblée nationale, candidat socialiste à l'élection présidentielle selon l'appât du team et feu candidat à la primaire socialiste, a été écarté à cette primaire suite à des accusations de harcèlement et de violence à l'encontre d'une de ses anciennes collaboratrice. Olivier Faure, premier secrétaire du Parti Socialiste et candidat lui aussi à cette primaire, estime que nous ne pouvons pas être demain incarnés dans une présidentielle par quelqu'un qui serait accusé d'avoir été violent. Une réaction de Philippe Brun à la suite de cette mise à l'écart.
8: Mais c'est pas juste. Moi j'ai rien fait moi d'abord. C'est elle qui a commencé. C'est moi, ça devrait être moi le roi.
4: Une poule donc de qualification qui se fera rencontrer Olivier Faure, Jérôme Gage, Ségolène Royal et Raphaël Glucksmann et Emmanuel Morel, mais puisque personne ne sait qui c'est, on s'en fout un peu. Sans transition, Rima Hassan, eurodéputée LFI engagée pour la cause palestinienne, a annoncé porter plainte contre le ministre de l'Intérieur, Laurent Nunez, devant la Cour de justice de la République. En effet, selon l'émission Complément d'enquête diffusée jeudi soir sur France 2, le ministre de l'Intérieur en personne a en partie contribué à la diffusion d'une fausse information durant la garde à vue le 2 avril de Madame Hassan. Il aurait échangé en effet avec des journalistes dans le wagon-bar d'un TGV.
9: Alors oui, moi je crois effectivement, on m'a dit qu'il y avait dans le sac de la Hassan de la drogue de synthèse genre coke ou ecstasy ou 3 ou C ou MDMA ou GHB ou quelque chose du genre. Après bon, moi j'y connais pas grand chose à la drogue. Ah c'est putain, faut vraiment faire quelque chose, ils sont vraiment dégueux ces sandwichs triangles.
4: Une affaire à suivre. En tout cas, Laurent Nunez dit toujours la vérité. Les sandwichs triangles des wagons-bars des TGV sont vraiment dégueux et collent au palais. Que se passera-t-il de la prochaine présidentielle? Est-ce que Rima Hassan sera elle aussi candidate? Est-ce que Laurent Nunez, après avoir terminé son sandwich triangle, sera candidat? Faites vos jeux, rien ne va plus.
0: Mais ouais, mais tout va mieux pour notre culture générale.
4: Merci beaucoup.
0: Grâce à Sofiane, merci beaucoup.
4: Et vous avez tous appris ce soir que les sandwichs wagon-bar sont vraiment dégueux.
0: Bah c'est vrai que c'est une révélation. Enfin, Maintenant, je pense qu'on peut le dire maintenant que la révélation est faite. Tu as travaillé avec Complément d'enquête. Enfin, voilà,
4: je suis journaliste à Complément d'enquête.
0: Il y a eu tout un travail d'investigation pour en arriver.
4: J'ai investigué.
0: Ah, oui.
4: J'étais, si vous voulez, le barista du wagon bar.
0: Sans vouloir être grossier, tu n'as pas sorti cette information de ton cul.
4: Bah non, mais j'ai sorti d'autres choses de mon cul, mais pas
9: moi
4: cette
9: information. Moi, j'ai l'impression d'être moins bête qu'hier à force d'apprendre des choses aussi nouvelles.
0: Mais on apprend dans cette émission et c'est ça le plus important. Mmh. Merci beaucoup.
4: Merci à vous.
0: Sofiane, 19h48 et Sébastien, maintenant que t'es là,
9: yep.
0: Depuis une heure, ce serait-il pas l'heure de ton petit jeu?
4: Ah.
9: Mais ce serait-il pas l'heure? Mais si, complètement.
0: Mais non.
9: Et les choses sont parfois bien faites, comme là.
0: Oh.
9: Alors, je rappelle mon jeu. Vous allez entendre un extrait d'une émission, une interview, un truc, un extrait qui a eu lieu récemment. Dans cet extrait, le mot, il est bipé. Si vous entendez plusieurs bips, c'est que c'est le même mot. C'est un seul mot, hein.
4: Un mot.
9: C'est toujours le même. Et la longueur du bip ne définit pas la longueur du mot. Et vous devez retrouver, d'une part, la personne qui dit, qu'on entend dire, et d'autre part, le mot bipé. Il y a deux trucs. Et moi, alors on fait des points quand même, même si on est que trois. Qu'est-ce qu'on fait?
4: Allez, on fait un petit match, Simon et moi.
0: Ouais, un petit match.
9: Donc, si vous retrouvez la personne qu'on entend, c'est un point. Si vous retrouvez la personne
0: qu'on n'entend pas,
9: le mot
0: c'est 0 points.
9: Qu'on n'entend pas, c'est 10 points. Et si vous retrouvez le mot bipé, c'est 2 points. Donc, on peut marquer jusqu'à 3 points au total. Bref,
4: attends, donc si on trouve la personne, c'est 1 point. Le mot bipé,
9: c'est 2.
4: Et donc, si on trouve les 2,
0: c'est 3 points par extrait.
9: Voilà, exactement.
4: Est-ce qu'il faut faire un buzzer?
9: Et c'est pareil. Moi, j'aime pas trop ces trucs-là parce que je trouve ça chaotique et à chaque fois on les oublie. Et à chaque fois, ça, c'est les trucs de Simon.
0: Je vais te jeter ce stylo par-delà la vitre.
4: Voilà. Oui.
9: Donc, non, pas de buzzer avec moi, chacun son truc.
4: Et comment est-ce qu'on répond par rapidité?
0: Quel dommage que j'ai les micros.
4: Ah, merde.
0: Ah, quel dommage. qu'est-ce que c'est con qui est fait.
4: Non, parce que bon, si tu commences à tricher.
0: Je remets son micro.
4: À moi?
0: Non, à lui.
9: Et je coupe
0: le
9: son.
0: Je ne sais pas couper le micro.
4: C'est gentil, c'est très aimable de ta part.
9: Vous avez le droit de tenter des propositions directes ou de poser des questions auxquelles je peux répondre par oui ou par non.
0: D'accord.
9: Si vous galérez. Premier extrait.
3: Parce que le symbole de virilité était accordé au principe du. Et le. Pour moi, c'est populaire, c'est familial, c'est les moments où on se retrouve ensemble. On se retrouve tous, d'ailleurs, autour du.
4: On le dit juste.
0: Comment on fait? Tu préfères que.
9: Oui, dites juste. Bon,
4: moi, je pense.
9: Je pense qu'on n'est pas nombreux, on peut
4: mais...
9: dire.
0: Moi, j'aurais dit qu'il y a un barbecue là-dessous.
9: Oui, très bonne réponse. Très bonne réponse, le barbecue. Et Fabien Roussel, t'allais dire la même chose?
4: J'allais dire la même chose. Je donne mon point.
9: Je suis désolé.
0: Un fromage, un vin rouge.
4: Non, c'est le même mot.
0: Non, parce qu'il y a plusieurs bips.
4: Ah, c'est le même mot.
9: C'est le même mot.
4: Ah.
9: Donc, parce que je l'ai bipé trois fois parce qu'il le dit trois fois.
0: D'accord,
9: mais
0: je pensais qu'il fallait deviner plusieurs mots différents.
9: Non. Bravo, t'as trois points. Je note, on fait comment les points?
4: Tu notes, Sébastien, c'est ton jeu.
0: Il a peur que je triche.
9: Il a été si direct.
0: Je me fais vraiment dégager de l'émission.
9: C'est vraiment comme tu. Je note les points du coup.
0: Ouais. Est-ce que pendant que tu notes, on écoute la vérification?
9: Avec plaisir.
0: Qu'on voit que j'ai pas triché.
3: Parce que le symbole de virilité était accordé au principe du barbecue. Et le barbecue, pour moi, c'est populaire, c'est familial, c'est les moments où on se retrouve ensemble. On se retrouve tous, d'ailleurs, autour du barbecue.
0: On a l'impression qu'il est ivre quand il parle. C'est terrible.
4: C'est quand même zinzin, le symbole de virilité.
3: Le barbecue.
4: Et le barbecue, les saucisses, les côtes de porc.
0: Fabien Roussel, réponds bien aux questions à Interville, au lieu avant d'ouvrir ta gueule.
4: C'est vraiment le seul problème de Fabien Roussel, d'après moi.
0: Alors
4: qu'il répond mal.
0: Il est vrai qu'il a d'autres casseroles, mais tout de même, pas savoir répondre à des questions aussi connes que des questions d'Interville, c'est quand faut quand même y aller.
4: C'est chaud.
9: Ce qui me fait rire, c'est qu'il dit barbecue sur le même ton les
4: barbecue.
9: Trois fois. C'était lors d'un débat avec Sandrine Rousseau dans la grande confrontation diffusée le 9 septembre sur LCI. C'est pour ça que ça parlait de barbecue.
4: Et de virilité.
0: Est-ce que c'est 10 points si on reconnaît la chaîne? Si on reconnaît le micro sinusoïdal?
9: On peut rajouter au fur et à mesure des
0: émissions.
9: Mais pour l'heure, extrait
4: et
9: numéro...
4: Et 100 points si on retrouve la date, pardon.
9: Extrait numéro 2.
6: J'adore les sardines. Mais j'adore René La Taupe et la danse du canard. Hein,
10: Et tu sais, moi j'aime autant Pagnol que j'aime... Ça va me surprendre. Moi, j'aime bien. Justement, tous ces mecs, ah, mais vous vous rendez compte, le français, le machin. Putain, c'est fun, quoi. Ça sort de l'ordinaire.
9: Attendez, alors, avant de répondre, là on cherche deux mots. Parce qu'en fait, c'est prénom-nom. C'est une personnalité.
0: Et on cherche deux personnes.
4: Alors moi.
9: On cherche. C'est la même. Il dit, moi j'aime bien.
0: Bah moi j'entends deux personnes.
4: Oui, il y a deux personnes qui parlent. Et moi j'en ai une des deux. J'ai pas l'autre.
0: Et moi j'ai les deux.
4: Ah, et ben je peux dis-lui même avoir des un deux. Petit
0: on
4: point.
0: Fait un chacun.
9: La personne que je veux qu'on retrouve n'est pas la première qui est donc Isabelle Morini-Bosse que vous avez peut-être reconnue. C'est l'autre, moi, que je veux.
4: Bon, bah alors j'ai pas.
0: Bah c'est Patrick Sébastien.
9: C'est Patrick Sébastien.
0: T'avais pas ?
4: Non.
9: Bonne réponse.
0: Ah, je pensais que t'avais Sébastien et
4: j'arrivais pas à l'avoir.
0: On peut réécouter, ça vous enlève.
4: Oui, on
0: si
4: peut réécouter.
9: Remettez, ouais. Sinon, j'ai la phrase, hein, je peux la redire. Si.
6: J'adore les sardines. Mais j'adore René la taupe et la danse du canard. Hein, bah, donc,
9: super.
10: Mais tu sais, moi, j'aime autant Pagnol que j'aime. Ça va vous surprendre. Moi, j'aime bien. Justement, tous ces mecs, ah, mais vous vous rendez compte, le français, le machin. Putain, c'est fun, quoi. Ça sort de l'ordinaire.
4: Ah, on cherche un rappeur.
9: Non, on cherche une personnalité prénom nom. Il y a
4: oui,
9: deux
4: mais
9: mots.
4: C'est un rappeur cette personnalité.
9: Ça peut, mais
4: non.
9: Non,
4: mais
9: en
4: parce qu'à la fin
9: non.
4: On entend. Ah bon.
9: Enfin,
0: est-ce que c'est un chanteur?
9: C'est non.
0: Bah, c'est un humoriste.
9: Alors non.
0: Francis Lalanne.
9: Non.
0: je le lance.
9: Enfin, un chanteur. Je suis obligé de nuancer ma réponse.
4: Parce qu'il a fait des chansons. Mais il n'est pas connu pour ça.
9: En fait, c'est que, enfin, je sais pas comment répondre à ça. Quand vous dites, ce n'est, bah, je vous aide. Du coup, ce n'est pas il, voilà.
4: Ah, elle. Donc c'est une chanteuse.
9: Oui.
0: Aya Nakamura.
9: Oui. Bah, je vous ai aidé parce que il, j'avais peur que vous embarquiez dans un truc. À la question, est-ce que il est chanteur? Si c'est Aya Nakamura, est-ce que je suis censé dire oui ou est-ce que je suis censé vous aider? Je sais pas.
0: Bah. Moi, j'aurais. Enfin, soit tu dirais pas le genre, et voilà, mais elle est quand même assez chanteuse. Enfin, elle chante assez, quoi. Enfin,
4: ben oui.
9: Donc j'aurais dû dire oui.
4: La langue française c'est
0: une,
4: mal faite.
0: Disons
4: en
0: que
4: fait.
0: C'est une activité.
9: Non, mais c'est pas ça, ma
0: c'est
9: question.
0: Son activité principale.
9: C'est-à-dire, il est chanteur.
0: Ah oui.
9: Donc est-ce que je dois dire bah non, vu
0: tu
9: que
0: dis,
9: c'est
0: tu
9: elle.
0: Tu dis que cette personne chante, je crois, ou tu dis elle, enfin, ou.
9: Non, mais tu me dis il est chanteur, est-ce que je dois dire oui ou non?
0: Bah, dis oui. Oui, il est chanteur, mais il manque une info, quoi. Enfin,
9: Ok.
4: Oui, cette personne chante.
0: Ouais.
9: Ok.
0: Est-ce qu'on écoute le...
9: Non.
4: Ouais, on n'est pas obligé.
9: Non, c'est juste, vas-y.
6: J'adore les sardines. Mais j'adore René la taupe et la danse du canard.
9: On a compris, Isabelle.
10: Mais tu sais, moi, j'aime autant Pagnol que j'aime Aya Nakamura. Hein. Ça va vous surprendre. Moi, j'aime bien Aya Nakamura. Justement, tous ces mecs, ah, mais vous vous rendez compte, le français, le machin. Putain, c'est fun, quoi. Ça sort de l'ordinaire.
0: Oui. Anecdote, avant de percer chez les woke, Aya Nakamura, ses premiers lives qu'elle a fait à la télévision, c'est chez Hanouna. Voilà.
4: Mais dis donc.
0: Si vous voulez tout savoir.
9: Ok. Eh ben, on en... Voilà.
4: Il faut séparer l'artiste de cette première fois.
0: Non, mais je pense qu'elle s'est politisée peut-être pendant aussi son début de carrière. Enfin, bon. Mais c'est peut-être pas encore d'extrême droite quand c'est passé.
9: Mais il y a pas mal de gens qui sont passés chez Hanouna, tu sais, qui sont...
4: Ouais. Pas moi, hein.
9: Rokaya Diallo, elle est passée chez... Ouais. Bon, bref. Ce que je veux dire, là, actuellement, c'est que ça fait 3 points pour toi, vu que tu as eu les deux bonnes réponses.
4: Bravo.
9: Pour Simon, du coup. Et que c'est un extrait d'une conversation, du coup, entre les deux sur la chaîne Twitch d'Isabelle Morini-Bosque, Isa TV Live. L'émission date de jeudi d'il y a une semaine. Extrait numéro 3, s'il te plaît, Simon.
11: Je vous présente Sardoche, 33 ans, de son vrai nom Andreas Honnet. Alors c'est un personnage des réseaux sociaux, c'est un streamer connu depuis des années, il a une grosse...
9: Oui, je me suis amusé sur ce...
4: est-ce que je peux tenter?
0: Vas-y.
4: Michel Apathy. Et
0: non, vas-y, accorde-lui.
9: Je te l'accorde.
4: Jean-Michel Apathy,
9: oui,
4: pardon.
9: Presque.
4: Jean-Michel Apathy. Apathy.
9: Apathy.
4: Étonnant, non?
0: C'est Fabien Roussel qui donne la réponse. Jean-Michel Apathy.
4: Et il a une grande communauté.
9: Excellente réponse.
4: Oui. Bravo, Sofiane.
9: Tu n'es pas tombé dans le piège.
0: Je t'ai gaslight.
9: Tu n'es pas tombé dans le piège, tu peux
4: étonnant,
9: passer la réponse.
4: Non,
0: oui.
11: Je vous présente Sardoche, 33 ans, de son vrai nom, Andreas Oné. Alors, c'est un personnage des réseaux sociaux.
9: Quel boomer, quand même.
11: C'est un streamer connu depuis des années. Il a une grosse communauté.
9: C'est un streamer. Il explique comme vraiment un vieux, quoi.
0: Ouais. En fait, il explique à des jeunes, ce qui, avec un ton où il explique sur LCI, quoi. Enfin, vraiment, à des retraités.
9: Bah, je sais pas quel est l'âge moyen de. Oula.
0: Non, mais je pense que quotidien, ils savent ce que c'est que.
4: Je pense.
0: Ouais. Est-ce qu'on a le temps de faire la dernière ou...
9: Bah, j'ai peur, vu le timecode qui s'affiche, qu'il y a eu une petite erreur, mais tu peux y aller.
0: Bah, il reste une minute, mais ton extrait fait une seconde.
9: Oui, c'est ça que je viens de voir. Donc j'ai,
4: mais l'extrait de la réponse en fait 7.
9: Alors, c'est pas grave. J'ai la phrase.
0: On fait dans deux semaines.
9: J'ai la phrase.
4: Il a la phrase.
9: Je dis vite. Je ne veux pas que ma génération devienne le 50e État américain ou, la 24e province.
0: Marc Carnet.
9: Et vous pouvez pas deviner la voix parce que je l'ai pas
0: mis. C'est Marc Carnet.
9: C'est Attal.
4: Ah, wow. T'as fait un peu Attal en vrai. Peu Attal.
9: Alors là,
4: la 24e région du Canada.
9: Ou la 24e province
4: du Canada.
0: De la Russie.
9: Non.
4: De la Chine.
9: Oui, chinoise.
0: Ah, bien joué, on vérifie.
12: Je ne veux pas que ma génération voit l'Europe devenir le 51e État américain ou la 24e province chinoise.
0: Putain, il est enrhumé dans cet extrait.
4: Un peu.
9: Ouais. On termine là-dessus.
0: Merci. Donc Sofiane a gagné.
9: Mais
4: bon,
9: 6 points Simon, 6 points Sofiane.
0: Égalité, belle égalité pour finir cette émission des 3S. Merci. C'était la fin du monde zygomatique. Merci beaucoup tout le monde. Tout de suite, c'est Vertige. À la semaine prochaine, cordialement. Non.
13: 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Il est 20h.
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Bonsoir à tous et bienvenue sur Vertige, l'émission qui traite des enjeux climatiques, mais pas que. C'est Alexandre qui vous parle et ce soir je suis accompagnée de Marie qui est à la technique. Et oui, pour cette émission, on va être en petit comité pour vous parler de l'habiter. Un vaste morceau à laquelle on s'attaque comme à chaque fois sur Vertige. Mais avant de nous laisser décortiquer cette thématique qu'est l'habiter, on a posé des questions de ce que c'était pour elles ce mot et quelles représentations elles en avaient. Je vous laisse donc écouter.

0: c'est habité, c'est... Bah, c'est genre occuper un espace au quotidien. Et du coup, ça comprend dormir, manger. Mais je pense aussi d'autres activités. Genre, t'as un club ou un truc comme ça dedans. Et ça fait partie de l'habiter, genre l'ancrage que t'as, quoi. Je pense habiter, c'est aussi une partie de soi. Genre, c'est une partie de la mémoire, quoi.
1: Pour moi, je le ressens vraiment comme un lien particulier qu'on a avec un territoire, une manière de s'y engager, aussi de connaître les personnes qui y vivent, de construire des liens et un réseau, et de prendre conscience aussi du rapport qu'on a avec ce milieu particulier.
2: Habiter, c'est appartenir à un lieu, et donc pour moi ça renvoie à quelque chose d'assez chaleureux. Enfin, c'est la maison, c'est habiter, ouais, je le vois comme un lieu de vie. J'habite là, que ce soit allongé sur mon canapé, debout en train de danser, en train de manger dans la cuisine, en train de travailler sur mon bureau, en train de jouer du piano dans mon bureau, voilà, c'est comme ça que j'habite. Et c'est aussi en accueillant que j'habite.
3: J'ai envie d'être très prom dug là et de dire.
4: Moi j'étais prom dug. Hein.
3: Non, c'est moi pour aussi. Moi c'est habiter dans un endroit, un appartement. Genre vraiment pour moi habiter c'est ça. Après t'as être habité quand il y a quelque chose qui te passionne et tout. Voilà, et après il y a se sentir aussi chez soi. Des fois c'est pas spécialement dans son appartement.
5: Moi j'ai envie de dire habiter c'est vivre.
6: Habiter, c'est vivre. Ça veut dire habiter. Habiter, c'est être chez soi. Et où c'est que t'es chez toi? C'est où il y a de l'amour.
7: Tu te le donnes envie.
6: Pour moi, habiter, c'est être avec Chloé, ma copine, et Gilly, mon bébé chien. Et au quotidien, quoi. Mais c'est trop bien.
7: Le fait d'être donc chez soi, dans un endroit vraiment... avec les gens avec qui tu vis au quotidien, c'est ça, habiter. Mais il y a aussi la partie vivre et se sentir chez soi à l'échelle plus large d'une ville et les amitiés.

0: Merci à Mélissandre d'avoir recueilli les voix de ses proches pour notre émission et pour cette question-là.
1: Donc, les questions que Mélissandre avait posées, en gros, c'était où est-ce que vous habitez et comment est-ce que vous définissez habiter avec vos propres termes. Donc, ben, on s'est aussi posé la question, Alexane et moi. Alexane, où est-ce que tu habites et pour toi, qu'est-ce que ça veut dire habiter ?
0: Alors moi, j'habite dans une forêt, en tout cas pas loin d'une forêt, au nord de Nantes. C'est un lieu qui est très personnel pour moi parce que j'ai vécu 10 ans de ma vie là-bas. Et je pense que j'habite énormément aussi Nantes, même si j'ai pas de logement. Faut savoir que moi, j'adore dormir chez mes amis et profiter de leur logement. Du coup, j'ai l'impression d'habiter aussi un peu chez eux. Et sinon, ma manière, je sais pas comment je définirais mes propres termes d'habiter. Je pense que ça aussi, ça on en a parlé aussi en début d'émission, c'est des questions qu'on s'est posées et le après-émission est assez intéressant parce que ma définition en tout cas d'habiter, elle a énormément changé après nos recherches, après avoir eu des discussions aussi avec des personnes. Pour moi, habiter, c'est quelque chose de positif pour moi, habiter, c'est aussi beaucoup chez les humains, c'est-à-dire que j'ai du mal à habiter en fait sans penser aux êtres humains qui m'entourent, c'est-à-dire que j'ai besoin de personnes que j'aime pour habiter, parce que pour moi c'est quelque chose de forcément positif. Voilà, des personnes qui me côtoient et qui me font du bien. Et toi Marie, où est-ce que tu habites ?
1: Ouais, ça m'a fait réfléchir cette question. J'ai habité dans quelques endroits différents dans ma vie et j'habite peut-être en ce moment même dans des endroits différents. Donc la réponse dépend pas mal de qui me pose la question et dans quelle échelle de temps et de lieu je me trouve. Quand j'habitais pas en France, j'allais dire à un Français que j'habitais dans un autre pays. S'il y a quelqu'un qui habite à Nantes qui me dit « Oh, t'habites où ?», bah, je vais donner le nom du quartier. Donc, ça dépend vachement de qui me pose la question et où je me trouve. En ce moment, je dirais que j'habite à la fois à la ville, à Nantes, mais j'habite aussi encore à la campagne, dans le village de chez mes parents. Mais en tout cas, je crois que j'habite toujours un collectif. Donc, ça rejoint ce que tu disais sur le côté être humain. Que ce soit une ville, un quartier ou un village, c'est toujours un rassemblement de personnes qui ont décidé de s'installer quelque part. Donc c'est un peu comme ça que je définirais l'habiter, je crois, comme un rassemblement d'un collectif dans lequel je sens appartenir. Et il y a aussi dans ma définition un certain rapport à la terre que je foule, c'est-à-dire quel lieu je connais les yeux fermés. Où est-ce que je peux me déplacer sans avoir besoin de Google Maps ou d'une carte ou de demander mon chemin. Mais évidemment, c'est en grande partie où je dors, où je mange, où sont mes proches. Donc il y a ce côté besoin vitaux quand même, mais il y a aussi ce côté quel lieu je connais quoi, et où est-ce que je marche, où est-ce que je me déplace. Est-ce que ça résonne aussi avec toi ?
0: Mais carrément, en fait, j'y ai pensé il y a 2 semaines. Je suis allée dans le quartier d'Oulon-Beautière. C'est un quartier de Nantes dans lequel j'allais énormément en fait mes 2 premières années d'études. Et en fait, je me suis rendu compte que j'ai énormément habité ce lieu parce que j'étais très nostalgique. J'ai vécu, j'ai aimé, j'ai pleuré dans ces lieux-là, sans forcément, tu vois, d'avoir vraiment un lit, un espace, une cuisine, etc. Il n'y avait rien qui m'appartenait en fait dans ce quartier-là, mais j'ai énormément vécu et habité là-bas. Et ça m'a fait un peu un choc. Je me suis dit « Ah waouh !» En fait, j'ai habité ce lieu à mort en fait. Et c'est drôle parce que même dans la même ville, on va se retrouver à ne plus habiter certains quartiers, ne plus habiter certains lieux, etc. Même à l'échelle d'une ville comme Nantes, en fait. Donc, voilà.
1: C'est vrai. Merci beaucoup pour ton partage. Donc, on a nos définitions d'habiter, mais on s'est aussi posé la question, qu'est-ce que ça veut dire concrètement habiter dans l'étymologie et le sens du terme ? Le terme « habiter » vient du latin « habitare », qui signifie « avoir souvent demeuré ». On trouve plusieurs définitions en fonction de là où on cherche. « Avoir pour demeure »,« prendre pour séjour »,« occuper de manière habituelle ». On retrouve aussi assez facilement le sens figuré, « être habité par quelque chose ». Donc il y a vraiment 2 définitions quand on cherche qu'est-ce que ça veut dire « habiter ». La première définition qui nous place en sujet, en action, c'est nous qui faisons l'action d'habiter. Et la deuxième définition qui renvoie à une passivité. On est l'objet, c'est habité qui agit sur nous. Donc on est habité. Et je trouve ce rapport entre les deux définitions qui est très intéressant car il établit déjà une interconnexion, l'idée d'une relation réciproque dans l'habité. On habite un espace qui nous habite aussi. Et j'ai lu un article de Thierry Pacot qui dit qu'aujourd'hui, on a une définition de l'habité qui est très liée à la matérialité. Et on y reviendra, le lien au bâti et à l'architecture. Il y a tellement de termes de la même racine qui résonnent avec habiter, que ce soit habitat, habitation, habitude, mais aussi habit, ce qu'on porte, habillé. Et donc la racine commune de tout ça, c'est habitus, qui signifie manière d'être. Le terme habitus, il a été théorisé, mais à la base, ça signifie manière d'être. Donc nos habits, nos habitudes, notre habitat définit notre manière d'être. L'habitat, c'est donc là où on habite dans un espace qui va être habitable. On peut aussi parler d'habitat naturel pour les plantes ou les animaux, c'est-à-dire leur milieu géographique qui serait adapté à leurs conditions de vie. Et ça m'a aussi fait penser au terme cohabitation, c'est-à-dire partager le lieu de sommeil, les lieux d'hygiène, le repas. Les colocations, par exemple, c'est des cohabitations. L'idée de la matérialité, elle est importante dans l'idée que c'est l'espace dans lequel il y a nos besoins vitaux, manger, dormir. On peut passer nos journées entières à un endroit. On dira quand même qu'on habite là où on rentre dormir le soir, même si on passe plus de temps dans notre lieu de travail. Thierry Pacot, donc, il dit que l'habitat déborde. Ce n'est pas juste ça, c'est donc aussi nos itinéraires du quotidien. Mon habitat est extensible au gré de mes humeurs, de mes relations de voisinage, de mes émotions. Et c'est donc peut-être par les habitudes de déplacement, d'activité, mais aussi de pensée, qu'on habite un espace. L'habiter se ressent aussi à travers les origines, les racines. Et habiter, c'est peut-être tisser des liens avec la terre, d'où la notion très proche, on y reviendra, de territoire. Habiter, c'est être dans le monde, c'est faire avec l'espace, c'est se construire en construisant le monde. La définition des géoconfluences, elle dit que le concept de l'habiter n'a pas de définition immuable et dogmatique, elle vaut comme processus de pratique et de représentation.
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0: Bon, vous l'aurez compris, on va vraiment parler de l'habiter plutôt des humains. Donc, quand on parle d'habiter humain, on pense à deux choses, la sédentarité et la nomadité. Dans le mot latin donc, de nomade, nomas, qui signifie errant ou itinérant, c'est ce qui signifie, c'est la définition, c'est pas de résidence fixe et qui se déplace selon les besoins, donc ressources, pâturage. Et donc, il y a une évolution de la signification du mot. Nomade était un mode de vie à la recherche de ressources pour les humains humaines et les pâturages. Aujourd'hui, c'est aussi un mode de travail qui combine travail et tourisme sans domicile fixe. Le nomadisme, donc c'est un déplacement saisonnier, hein, régulier de troupeaux et de groupes humains entiers résidant dans des habitations mobiles, démontables, transportables, des tentes, des yourtes ou éphémères, des huttes. Il existe différents types de nomadisme. En tout cas, ce sont les définitions qu'on a actuellement dans nos sociétés. On a le nomadisme à déplacement périodique long qui consiste à chercher par l'ampleur des déplacements des conditions écosystémique, à peu près homogène. Donc c'est le plus souvent désert en hiver et marge des zones cultivées en été. Donc des exemples assez caractéristiques en sont fournis par les Saït Haraba d'Algérie qui passent l'hiver en Gardaïa et l'été près d'Oran. Il y a également le nomadisme montagnard. Et il existe aussi le semi. Alors le semi-nomadisme, en fait, ça consiste en déplacement au-delà de la limite de son territoire communal d'un groupe d'humains accompagnant ses troupeaux qui possèdent des habitations fixes et permanentes à laquelle ils consacrent une période définie de l'année. De manière plus générale, le semi-nomadisme peut correspondre, bien que ce ne soit pas toujours le cas, à une étape dans un processus de sédentarisation en cours. Et en fait, des systèmes complexes parmi lesquels on retiendra les 5 exemples les plus caractéristiques suivants, parce qu'évidemment, à l'échelle de notre planète, le semi-nomadisme est très présent. Donc, il y a les 5 exemples, c'est la succession, la coexistence, la superposition, l'articulation complémentaire et l'alternance. Maintenant, on va parler de sédentaire, donc sedentarius, donc qui vient du latin, qui signifie assis ou restant au même endroit. Donc c'est une évolution de la signification du mot, puisque sédentarité est un mode de vie agricole. Aujourd'hui, c'est aussi un mode de travail sans mouvement. Et pareil, il existe plein de sédentarisations différentes. Et ça, je trouve ça assez intéressant. Il y a la sédentarisation spontanée. Donc la sédentarisation spontanée, on va retrouver dans celle-ci la sédentarisation par appauvrissement. Donc en fait, ce processus touche principalement les éleveurs nomades dont l'effectif de bétail tombe, par exemple, ou pour des causes climatiques, ce qui est très actuel, n'est-ce pas ? Et donc ces éleveurs sont généralement contraints de quitter la zone de nomadisme et d'adopter un genre de vie sédentaire. Il y a la sédentarisation par enrichissement aussi, donc là c'est plutôt le contraire. Les nomades enrichis cèdent aux attraits de la vie sédentaire. Et il y a les sédentarisations provoquées. Et c'est là que ça devient intéressant. C'est-à-dire que la sédentarisation indirecte, provoquée de manière inintentionnelle, les nomades, en fait, ils ne sont pas visés en tant que tels, mais leurs déplacements se trouvent interrompus de fait par la création de frontières internationales et de grandes voies de communication. Et l'autre sédentarisation provoquée, c'est la sédentarisation directe, voulue et imposée de l'extérieur par des méthodes autoritaires. L'objectif visé ici est d'interrompre immédiatement les déplacements des nomades au besoin en interposant l'armée sur les itinéraires de nomadisation pour en interdire l'accès. Donc ça a été le cas par exemple en Iran dans les années 1930 sous le règne de Reza Shah qui prétendait ainsi moderniser le pays. Mais c'est vrai qu'il y a un moment donné dans l'histoire humaine, on a tous été nomades. Et donc là, on va faire un petit tour dans les manuels d'histoire. C'est un petit peu désagréable, mais on va faire un petit tour dans les manuels d'histoire qu'on avait vus au collège et en primaire. On va parler de la préhistoire. La préhistoire, pour petite remise à niveau, c'est 5,5 millions d'années à 3500 ans avant notre ère. La préhistoire, c'est composé de trois blocs. On a le paléolithique, le méolithique et le néolithique. Le paléolithique, c'est la période où on va être énormément nomade et le néolithique, c'est justement où on devient sédentaire. Le néolithique correspond à 10 000 ans d'histoire humaine et à ce moment-là, le néolithique, au niveau du climat, ça change énormément puisque la température se réchauffe et le climat qu'on connaît aujourd'hui se met en place, ce qui va entraîner une adaptation vers des sociétés sédentaires et hiérarchisées. Et justement, quand on parle de hiérarchisation, on parle évidemment d'inégalité. On parle de révolution néolithique et donc les trois mots de cette période-là, c'est sédentarité, agriculture, élevage. C'est aussi un boom démographique, donc on a une surpopulation, donc aussi un petit peu de déplacement, mais des endroits en fait très condensés en humains. Donc évidemment, la sélection humaine bat à son plein, l'humain va contrôler les territoires et les êtres qui habitent les lieux. Avant, nous étions des peuples collecteurs, totalement insérés dans notre écosystème. Brusquement, nous prenons le pouvoir sur notre environnement. Nous plantons, nous commençons à façonner les paysages. Nous devenons des maîtres et des maîtresses, ce qui a un impact sur notre mentalité et nos rapports au monde. Grâce à tout ça, nous pouvons accumuler et donc avoir des richesses. Alors, les deux, trois premiers millénaires du néolithique, ça va à peu près. Dans les ressources archéologiques, on ne retrouve pas trop d'inégalités, que ce soit de genre ou de richesse. Mais après, ça devient un petit peu plus corsé. En fait, certains sont plus riches que d'autres et à qui appartiennent les terres? Donc évidemment, avec la question de la propriété privée, apparaît aussi la problématique de l'héritage et de la succession. Évidemment, la chance de la naissance bat à son plein. Et donc, ça me permet de pouvoir continuer de faire une transition sur la bureaucratie, l'administration. Car évidemment, quand on parle de propriété privée, il va falloir contrôler ça. C'est assez important. Alors, la bureaucratie, en termes de définition, qu'est-ce que ça correspond ? C'est le pouvoir abusif des bureaux qui se manifeste par l'anonymat, la concentration et le formalisme réglementaire. La bureaucratie d'État, corps de fonctionnaires qui s'assure la maîtrise d'un pouvoir politique centralisé et finit par former une classe dominante. Donc, évidemment, vol des terres et des territoires, déportation de population, uniformisation de l'habitat et destruction des cultures. La première apparition marquante de ce qui ressemble à une administration puissante remonte à l'Égypte, des pharaons. La construction des bases d'un État a joué un grand rôle dans l'unité de la civilisation pharaonique. Les pharaons se sont dotés d'un État structuré, régi par des fonctionnaires dont les plus connus du grand public étaient les scribes, hauts fonctionnaires chargés du cadastre des territoires, du trésor, des archives, du protocole, etc. L'administration est donc antérieure à la démocratie, née avec la civilisation grecque. Grâce à sa capacité administrative, l'Égypte ancienne a su créer un système très hiérarchisé, où les pouvoirs étaient concentrés, évidemment, entre les mains du pharaon, du droit divin et secondés par un surintendant général. On parle également aussi de propriété, parce qu'à partir du moment où on s'accapare les terres, on parle de propriété. Donc le droit de posséder et d'user un bien totalement et en exclusivité, je vais reprendre l'article 544 du Code civil français, comme le droit de jouir et disposer des choses de la manière la plus absolue, pourvu qu'on n'en fasse pas un usage prohibé par les lois ou par le règlement. C'est une définition qui est quasi inchangée depuis 1804. On va parler également d'appropriation, qui est donc l'action de s'approprier une chose et d'en faire sa propriété. À côté de ça, évidemment, il y a toutes les questions aussi. Enfin, moi, c'est vrai que ça m'a posé beaucoup de questions. En fait, je suis une enfant du capitalisme, je suis une enfant de cette société-là et de cette propriété-là. Mais c'est assez dingue, en fait, de se dire qu'il y a un moment donné, il y a des humains qui se sont appropriés des terres qui ne leur appartenaient pas. C'est comme si, à l'heure actuelle, en tout cas, moi, c'est vrai un petit peu dans cette comparaison-là, c'est comme si, à l'heure actuelle, on se disait je vais m'accaparer l'oxygène et je vais vous la faire payer, en fait. C'est assez dingue en fait qu'il y ait des gens qui se sont retrouvés à dire ça c'est à moi et personne n'y touche et personne n'a droit d'y rentrer, etc. Et ça pose question aussi moi personnellement sur les nations, sur les pays, sur les frontières. On était tous des terriens et des terriennes, personne n'est étranger sur cette planète. Et donc c'est vrai que qu'on interdise à certaines personnes de rentrer sur des territoires, ça paraît assez fou en fait. Et pourtant on ne se la pose pas forcément cette question-là. Et évidemment avec ça c'est le droit du sol hein, qui est impératif. On appartient à des pays, les humains sont définis par leur lieu de vie.

0: idées coloniales. Et dans ce livre, il appelle à défaire l'habité colonial, c'est-à-dire les mécanismes qui ont rendu pensable et possible l'usage notamment du chlordécone, un pesticide toxique, et de ses conséquences sur les populations antillaises. Donc, ce qu'il entend par habité colonial, c'est une manière insoutenable, violente, raciste et patriarcale d'habiter la terre, forgée au moment des colonisations modernes du XVe siècle et globalisée depuis lors, qui asservit l'ensemble du tissu vivant de la terre et les différents éléments de ses écosystèmes, matériels et immatériels, humains et non humains, à l'accumulation sans fin du capital en vue d'enrichir une minorité. Donc ça rejoint pas mal ce que tu as dit. Donc, c'est beaucoup de termes comme ça, mais en fait c'est donc l'usage du chlordécone, donc c'est un pesticide qui a donné plein de maladies aujourd'hui aux populations antillaises depuis des générations et des générations. Et lui, il voit ça et il le nomme comme un habité. C'est-à-dire, moi j'y vois deux perceptions. L'habité au prisme des colons, habité comme pouvoir, comme abus, comme domination et comme colonisation. Donc un habité colonial orienté vers l'exploitation du vivant, l'effacement, l'occupation, l'impérialisme. Et aussi, donc une autre perception, l'habiter au prisme de ces populations colonisées. Comment habiter un territoire colonisé, un territoire abîmé et un territoire qui a des conséquences négatives sur notre santé, mais qui reste notre chez, enfin leur chez, enfin leur habitat, leur habitation. Et c'est ça qu'il nomme l'habiter colonial. Il dit que notre manière d'habiter relève des interconnexions entre les dynamiques de lutte capitaliste, raciste et écologique. Donc c'est un lien intéressant entre plein de luttes très actuelles. Voilà.
1: Trop bien, mais merci beaucoup. Pour faire une petite pause dans cette émission-là, on va vous proposer d'écouter une musique, This Must Be the Place, Talking Head, de Talking Head. Donc je vous invite à l'écouter.

0: Vous venez d'écouter This Must Be the Place par Talking Heads.
1: Donc, on continue l'émission. Là, je vais vous parler un petit peu de la matérialité, le bâti. Enfin, je vais vous parler de plein de choses. En fait, la définition d'habiter, elle implique une certaine relation donc, au bâti, à la matérialité. Et comme l'a dit Alexane, une des caractéristiques de la sédentarité, ça reste la construction d'un endroit de vie. Il y a une certaine matérialité. Habiter quelque part pour tout le monde, c'est habiter une maison, un appartement, habiter un endroit parce qu'on a un pied à terre à cet endroit. Mais en quoi est-ce que le bâti est une condition pour habiter un lieu? Donc j'ai écouté un podcast de France Culture que je vous conseille, qui disait que bâtir, c'est une façon aussi de représenter nos intentions, asseoir une domination politique ou bouleverser une domination politique. Et que les préoccupations de savoir en quoi consiste le fait d'habiter, elles sont vraiment dans l'air du temps. Parce que c'est un prolongement des bouleversements qu'on vit dans nos modes de vie. Comment vivre sur Terre, comment avoir accès à un logement qui soit digne. Et c'est donc en partie l'architecture qui est à penser comme mise en œuvre des possibilités de vie qu'elle offre, mais aussi comme protection contre ceux qui s'approprient l'ambition de savoir ce qu'est habiter à la place des habitants. Voilà, c'est ce podcast qu'il disait, c'était très intéressant. Et donc l'idée, c'est de se réapproprier nos manières d'habiter par se réapproprier nos manières de construire et de nos approches à cette matérialité. Le thème de l'habiter, qui est donc lié à l'essence d'une construction, nous a forcément rapprochés de ce que signifiait l'absence d'habiter. L'absence d'habitat et donc l'absence d'une matérialité et donc les personnes sans domicile fixe. On s'est posé des questions. Est-ce que ces personnes habitent quand même la ville? Peut-on habiter quelque part sans accès à un bâti qui soit de notre propriété? Et est-ce que habiter est un enjeu de discrimination? Les personnes qui n'habitent pas subissent des inégalités, des discriminations et une marginalisation dans la société. Donc c'est important quand même de faire un point sur ces termes. Donc personne SDF, donc sans domicile fixe, c'est un terme administratif qui est utilisé par l'INSEE notamment et qui désigne une personne qui n'a pas de domicile personnel stable ou durable, c'est-à-dire pas d'adresse stable et une dépendance à un tiers pour être hébergé, qui va vivre très souvent en précarité et en instabilité. Donc les personnes sans domicile fixe peuvent dormir dans leur voiture, dans des logements temporaires, dans des hébergements d'urgence. Elles peuvent avoir un toit, mais pas de domicile privé. Et une personne sans abri, c'est une personne qui n'a aucun lieu pour habiter, ni le jour, ni la nuit. Elles vont dormir dans la rue, dans les gares, dans les lieux publics, sous des tentes ou des cabanes. On en voit énormément dans la rue, tous les jours, dans toutes les villes. Et ces personnes sans abri ont une grande vulnérabilité aux conditions climatiques et aux agressions. Leurs conditions de sans-abri ont des grandes conséquences sur leur santé, baisse de l'espérance de vie, perte progressive du lien social, augmentation du risque de viol et d'agression. Donc être SDF et sans-abri, c'est aussi être en absence d'un point de chute, une impossibilité d'effectuer une halte, une pause. Et ces conditions posent beaucoup de questions sur nos manières d'habiter. Après, on a aussi pensé au fait qu'il y avait différentes manières d'habiter, aux manières d'habiter alternatives, par exemple les squats, qui sont aussi des réponses à nos manières d'habiter contemporaines, qui sont très individuelles, liées à la propriété privée, comme tu l'as dit Alexane, et de plus en plus chères. Donc il y a d'autres manières d'habiter un peu plus alternatives. Nos manières d'habiter aujourd'hui, elles augmentent de plus en plus la distance entre les personnes qui possèdent un bâti, les personnes qui ont une propriété privée et celles qui n'en ont pas. Cette question de la matérialité dans l'habitat questionne donc les conditions dans lesquelles l'humain peut habiter. On a besoin d'un toit pour se protéger, de murs pour le froid, d'un endroit pour dormir et subvenir à ses besoins, pour survivre mais aussi pour collaborer et faire collectif avec la société, parce qu'on a bien vu que les SDF, les sans-abri, sont marginalisés. Ce toit et le fait de survivre, est-ce que ça suffit pour qu'un espace soit habitable? Donc ça, le terme habiter, il est très lié à un autre thème qui est l'habitabilité. Un terme qui existe depuis déjà quelques années et qui met en exergue plusieurs conditions. Est-ce que cette habitabilité aujourd'hui, elle est remise en question? Donc la question d'habitabilité, je touche aux questions sociales et environnementales. Est-ce que notre définition d'habiter est aujourd'hui viable et comment habiter sur une terre que l'on rend petit à petit inhabitable par nos propres pratiques ? Donc on va faire un petit tour de l'habitabilité, qu'est-ce que ça signifie ? Donc sur GéoConfluence, on trouve plusieurs articles qui disent que l'habitabilité, c'est un ensemble de conditions de l'habiter d'un lieu, l'accessibilité, la convivialité, la citoyenneté, aussi bien matérielle qu'idéelle. Et c'est l'idée de l'habiter qui serait plus large que le fait de juste résider. C'est l'existence de possibilités suffisantes de création et d'adaptation permettant aux individus de se l'approprier. Et donc l'habitabilité renvoie à la façon dont les êtres humains arrangent leur environnement proche pour le rendre habitable, mais ça renvoie aussi à la façon dont l'humanité préserve ou met en péril l'habitabilité de la Terre. Donc c'est un peu à double tranchant. L'habitabilité, elle est construite socialement et historiquement située. Les caractéristiques qui rendent un lieu habitable ou non dépendent de l'appréciation des individus et des normes fixées par les sociétés, ces normes étant évolutives. Un article de Anne Barriot et Lionel Laslaz dit que cette habitabilité varie en fonction des lieux fréquentés, des individus, de leur sensibilité et de leur capital spatial. Aujourd'hui, on est dans une logique très volontariste qui fait de l'espace une capacité. Capacité des êtres humains à habiter un espace vivable et à s'adapter dans les conditions qu'ils estiment nécessaires à leur bien-être global, leur santé, voire leur survie. Des synonymes de ce terme habitabilité, ce serait durabilité, vivabilité, espace favorable à la pérennité des êtres humains. Pour prendre un exemple, à Tuvalu, dans l'archipel des Kiribati, en Océanie, les territoires insulaires ne sont pas en voie de disparition ou menacés de l'être, mais sont confrontés à ces questions d'habitabilité par les risques associés à la montée des eaux, à des conséquences de réponses humaines inadaptées. Et par exemple, l'augmentation de la température, qui est un des facteurs du réchauffement climatique et des changements climatiques, ça va être intéressant de voir comment chaque population humaine agence ses propres conditions, se sédentarise, se déplace dans l'objectif final de toujours s'adapter aux conditions climatiques. Donc l'habitabilité, c'est un espèce de processus relationnel, relation à l'environnement, relation aux autres. Marie-Christine Fourny, une chercheuse, dit que l'environnement aujourd'hui n'est plus seulement un décor, mais un lien à partir duquel se fabrique une habitabilité collective. Il n'existe pas d'habitabilité dans l'absolu, elle est forcément relative dans le temps et dans l'espace en fonction des êtres humains. Mais considérer l'habitabilité, c'est intégrer les multiples dimensions des lieux sous le prisme du vivant. Cette habitabilité, c'est une des notions de recherche d'une chercheuse qu'on a interviewée et que vous allez écouter pendant la suite de l'émission.
2: Bien justement, pour faire une petite pause, on vous propose d'écouter la musique de Gone Away Again par Roger Farc.

0: Vous venez d'écouter Gone Away Again de Roger Fackre. Pour la suite de l'émission, on vous propose d'écouter le point de vue d'une chercheuse, Veronica Calvo-Valenzuela. Donc, je suis actuellement en stage au sein de l'Institut d'études avancées de Nantes et je suis en charge de la valorisation de la chair habitée au prisme des limites planétaires. Et donc, on vous laisse écouter la présentation de la chercheuse qui le fera sûrement mieux que moi, qui a pris le temps de présenter sa recherche et les conditions de sa résidence au sein de la chair.
1: Donc, je m'appelle Veronica Calvo-Valenzuela. Je suis actuellement résidente d'une chaire de recherche à l'Institut d'études avancées qui s'intitule la chaire habitée au prisme des limites planétaires. C'est une chaire qui dure 3 ans et le principe c'est que chaque année il y a un chercheur différent qui vient proposer un projet de recherche aux partenaires de la chaire. Et moi je suis la deuxième chercheure qui intervient dans ce cycle de la chaire habitée. Donc en deuxième année de la chaire. Et ce que j'ai proposé cette année aux partenaires, c'est d'animer pour eux. Donc ce qu'il faut savoir, c'est que c'est des urbanistes, des aménageurs du territoire, des architectes. Et aussi, il y a un hydrologue, une médiatrice scientifique. Ce que j'ai proposé, c'est d'animer un atelier avec une méthode particulière. L'atelier consiste à s'autodécrire la façon dont on habite pour essayer de repenser un peu différemment ce qu'on appelle le territoire et de façon à ce que cette méthode puisse les déplacer dans leur rapport à l'aménagement, à l'urbanisme, à la planification territoriale. Et je le fais en tant qu'anthropologue, qui n'est pas une casquette que j'ai toujours portée. Aujourd'hui, je me définis comme ça parce que finalement, c'est vers des méthodes qui sont celles de l'anthropologie que je me suis orientée. Mais je viens des sciences politiques. Des sciences politiques, mais avec une méthode ethnographique, avec un terrain dans les Andes, en Bolivie, et donc qui m'a assez vite rapprochée de l'anthropologie sociale, de l'anthropologie politique. Et ce qui m'intéresse dans cette pratique cette année d'atelier avec ce public spécifique, c'est de voir comment est-ce que petit à petit dans cette description, dans cette autodescription de sa façon d'habiter, qui se fait en collectif, il y a un récit ou quelque chose d'un attachement commun qui se dégage et à partir duquel on peut penser un dialogue avec des sciences de la Terre pour penser l'habitabilité terrestre, mais d'un point de vue à échelle humaine, quoi.
0: Donc, Veronica, elle emprunte la démarche Où atterrir à Bruno Latour. Elle se l'approprie, elle la propose à la chaire et ses partenaires pour essayer de travailler sur nos manières d'habiter. Tout au long de sa résidence, elle propose également des temps d'échange, des conférences pour partager ses recherches à un plus grand public. Ce qui nous intéressait pour cette émission, c'est évidemment la part de l'habité dans ses recherches et ses approches, mais aussi son rapport personnel à ce sujet. On lui a donc aussi demandé où elle habitait et quelle définition elle avait construite au fur et à mesure de ses recherches du terme « habiter ».
1: Habiter, où est-ce que j'habite ? Ah, mais c'est une excellente question qu'on ne me pose pas en fait. Moi je la pose tout le temps et on ne me la pose pas. Donc merci. J'habite à Nantes, mais je crois que j'habite aussi d'autres endroits. J'habite les Asturies, qui est une région du nord de l'Espagne où je me rends régulièrement. J'habite en Bolivie aussi, même si ça fait très longtemps que je ne suis pas allée. Je pense que ça m'habite et du coup que je l'habite aussi, autant les Andes que l'Amazonie bolivienne où j'ai une partie de mes recherches. Je ne suis pas retournée depuis 2023. Je pense que j'habite la Terre aussi, alors que j'arrête pas de dire qu'on n'habite pas la Terre. Donc ça me surprend de dire ça. Qu'est-ce que je veux dire par là ? C'est que je pense que à chaque endroit qu'on habite, on l'habite un peu entièrement aussi. Parce qu'elle nous traverse d'une façon ou d'une autre. Enfin, l'eau qu'on boit, elle a déjà fait, je ne sais pas combien de tours, combien de fois le tour de la Terre. Je ne pourrais pas définir ce que c'est qu'habiter, mais en tout cas, je pense que je sais comment enquêter sur ce que c'est habiter. Mais d'un point de vue très spécifique, qui est donc ce dialogue entre sciences humaines et sciences de la Terre, habiter, enfin, ou l'objet, la question de l'habiter, ça serait à la fois s'intéresser aux valeurs et aux attachements subjectifs que l'on peut avoir à des endroits, autant individuels que collectifs. Ça serait aussi une façon de le construire ou de l'aménager, d'aménager un espace. Et habiter, c'est aussi pouvoir réunir des conditions bio-géochimiques, en fait, c'est-à-dire avoir un accès à l'eau, à la lumière. Voilà, donc je pense que c'est ces trois volets en fait qui pour moi permettent d'enquêter ou d'interroger l'habité.
0: Ensuite, Véronica, elle nous donne son point de vue très précieux sur l'utilisation des termes qu'on a essayé d'évoquer un petit peu au début, notamment celui d'habitabilité, la notion aussi d'alternative, et elle nous parle un peu plus de sa façon d'enquêter sur l'habité et ce qu'elle en retire.
1: J'enquête pas directement sur l'habiter, mais d'autres questions permettent de comparer des façons d'habiter. En fait, c'est plutôt ça. Et d'en faire un objet un peu transversal à différents terrains, que ce soit les ateliers où atterrir cette année à la chaire, ou un terrain andin ou un terrain amazonien. On commence en enquêtant sur quelque chose et après, ça permet de stabiliser l'objet de l'habiter comme quelque chose qui permet d'établir des comparaisons entre des collectifs. Et du coup, ça m'a fait penser à cette question des antonymes d'habiter ou des choses qui résonnent. C'est pour moi le terme territoire, qui est un thème, enfin, qui est un terme que je pense on a un peu laissé tomber, parce qu'il est peut-être trop politique ou peut-être qu'il a été trop utilisé. Et récemment, je m'intéressais un peu à l'étymologie de territoire, à l'étymologie latine, qui est territorium en fait, et dans en latin, le suffixe ium veut toujours dire lieu. Auditorium, c'est le lieu de l'écoute. Et dans territorium, ce qui m'intéresse, c'est que c'est le lieu de la terre. Donc c'est un lieu où finalement, enfin, c'est un endroit où on fait de la terre un lieu, c'est-à-dire pas un espace indéfini, mais un espace où qui va avoir une fonction pour quelqu'un ou pour un groupe. Il y a quelque chose qui me pose problème dans le terme habiter, ou habitabilité, enfin surtout dans le terme habitabilité, parce que elle évoque une sorte de, c'est très subtil, mais il y a une sorte d'alternative, comme si en fait par rapport à l'habitabilité de la planète ou l'habitabilité planétaire, on pouvait décider de soit l'habiter, soit de ne pas l'habiter. Enfin, c'est une alternative dedans-dehors. Habiter un espace ou un lieu, c'est y être. Avec la Terre, j'ai l'impression qu'on n'a pas trop le choix, en fait. Donc, ce n'est pas une question d'habiter la Terre, c'est qu'on y est. Enfin, les habitants de Tarabuco, la municipalité où j'ai fait mon terrain de thèse, j'ai l'impression qu'ils y sont. Dans ce territoire, ils y sont, ils en font partie, ils sont pas, ils l'habitent pas, dans le sens où ils n'ont pas d'alternative en fait, où ils pensent pas à l'alternative dedans dehors. Mais ça me fait aussi penser à une discussion qu'on avait avec le danseur où on disait, mais dans ce texte d'Elton Krenak, il parle du fait que y a eu une contamination dans une région, enfin. Il y a un barrage qui a explosé et du coup ça a déversé un tas de produits toxiques sur une rivière et donc tout ce qui était autour de ce barrage a été contaminé et les populations qui habitaient là ont décidé de rester et avec le danseur on disait mais comment c'est possible qu'elles partent pas en fait? Pourquoi elles partent pas? Et c'est quelque chose que nous, on ne peut pas comprendre, en fait, parce qu'on est un peu dans cette alternative. Bon, bah, si on ne peut pas habiter là, on ira habiter ailleurs. Et il y a quelque chose de cette qui est plus qu'une relation au territoire, qui est le fait d'être le territoire qui est totalement différente et dont le terme habiter ne rend pas compte. Donc comment on l'appelle, on ne sait pas. Je sais pas, je devrais savoir peut-être.
0: Voilà, on espère que ces échanges vous ont intéressé. Si c'est le cas, la chaire organise son deuxième dialogue le 1er juin 2026. Et donc ce sera entre Véronica, la chercheuse que vous venez d'entendre, et Jérôme Gaillardet, un géochimiste. Le dialogue est intitulé Terre habitée, Terre habitable, et on vous mettra en description sur le site le lien d'inscription. Alexane, est-ce que ces échanges, l'interview, les propos de Véronica, ça t'a rappelé des choses, ça a fait résonner des choses dans ta définition de l'habité?
2: Ouais, carrément. C'est vrai qu'on n'a pas posé le contexte, mais en fait, Véronica, elle parle à la fin en fait d'un danseur. C'était en fait une représentation en fait de danse pendant 1 heure lors du festival Idéal de Nantes Université, donc qui était organisé par le théâtre universitaire. Et nous, on a eu la chance, c'était assez drôle. Du coup, on y était avec Marie. Et comme je disais en début de démission, moi, ma définition d'habiter, elle a changé, surtout après cette discussion avec Véronica, parce qu'elle parle d'habiter le corps, et c'est quelque chose que j'ai pas du tout. À laquelle j'avais pas pensé en fait. J'ai pensé directement à où est-ce que je mangeais, où est-ce que je dormais, enfin des trucs très concrets, alors qu'en fait la première chose que j'habite, c'est en effet mon corps, et on a tendance à l'oublier. On est composé de tellement d'organes qui cohabitent aussi avec nous, de milliards de bactéries, et ça m'a un peu rassurée de me dire, ah oui, c'est vrai, en fait, j'ai peur en fait du monde et de comment nos habitats vont changer, mais j'habite quand même mon corps. Il est à moi, il m'appartient. C'est d'ailleurs, en tout cas à mes yeux, la seule chose qui m'appartient. Donc ça m'a fait du bien.
0: Oui, je suis tout à fait d'accord et ça rejoint vachement ce qu'on disait un peu en début d'émission par rapport aux définitions, le fait qu'il y avait une réciprocité dans l'habitat, c'est-à-dire que tu habites ton corps, mais ton corps, c'est des interactions constantes. Véronica le mentionnait, c'est des interactions avec l'environnement, avec les molécules qui entourent de nous, avec les autres, tout ça. Donc il y a cette notion d'habiter dans la réciprocité du fait que tu habites ton corps et ton corps interagit avec les autres. Mais oui, c'est vrai que cette représentation au Festival Idéal, elle m'avait beaucoup marquée parce que quand on le regardait, il habitait vraiment son corps.
2: Ouais, carrément.
0: Voilà, c'était un monsieur qui faisait des grands mouvements.
2: Ouais.
0: Et c'était un vrai partage du fait qu'il habitait son corps et en plus avec ce texte très poignant.
2: Et puis il créait vraiment une connexion. Enfin, je me souviens, il nous regardait dans les yeux. Dès qu'il parlait, il parlait à des gens, en fait. Il parlait pas tout seul, ce qui peut arriver aussi dans des spectacles de théâtre, etc. Et nous, ça nous a un peu fait bizarre, parce que forcément, on n'a pas l'habitude de voir ce genre de représentation théâtrale. Il y avait beaucoup de personnes, en fait, qui étaient, enfin, je sais pas si tu te souviens, mais qui étaient vraiment mortes de rire parce qu'ils créent un contact avec les gens. Et du coup, bah, c'est déstabilisant parce qu'on n'a pas l'habitude. Et du coup, des gens rigolaient nerveusement. Donc, c'était assez drôle à voir.
0: Ouais, mais malgré que des gens rigolaient, on en faisait sûrement partie aussi, mais
2: Oui.
0: ça nous a tous interloqués et ça a tous laissé quand même des souvenirs, cette rencontre qui mettait en perspective le fait d'habiter son corps et en plus avec ce texte qui résonne vachement avec ce qu'on a dit sur le fait de mettre en perspective le fait d'habiter la terre, comment on habite la terre aujourd'hui, qu'est-ce que ça veut dire, comment on le partage aux autres. Voilà.
2: Ouais, et puis comment on se l'approprie aussi. Moi, ça me terrifie un peu, quoi. Et de voir que notre environnement, il change aussi. Ouais. Ouais.
0: Ouais, et de devoir créer des nouvelles conditions d'habitabilité,
2: Ouais.
0: des nouveaux habitats,
2: Ouais.
0: des nouvelles manières d'habiter ensemble.
2: Oui, exactement.
0: Mais c'est quelque chose quand même de positif. Enfin, faut essayer de le voir de manière positive. Avec la création de chaires comme la chaire Habiter au prisme des limites planétaires, la formation de dialogues, d'échanges, de rencontres, c'est qu'on questionne quand même maintenant cette définition et ce qu'on a fait de l'habiter. Et rien que ce questionnement, il vaut la peine d'être vécu. Et voilà.
2: Bien sûr. Et puis, enfin, faut pas. Enfin, c'est vrai qu'on parle de changement climatique, mais enfin, depuis la préhistoire, il y a toujours eu des changements climatiques, des ères glaciaires aussi, donc c'était assez drôle. Donc voilà. Eh bien, écoutez, messieurs, dames, cette émission va se terminer. Donc, merci de nous avoir écoutés. On espère que cette émission vous a plu et qu'elle vous aura fait réfléchir sur la manière dont vous habitez les lieux, vos corps et notre planète Terre. Merci encore, du coup, à Mélissandre et Basile pour le travail de recherche. C'est un petit peu les petites mains derrière cette émission aussi. Et vous pouvez nous retrouver donc tous les troisièmes mardis du mois de 20h à 21h sur Prune 92 FM et sur prune.net. Vous pourrez réécouter cette émission en rediffusion sur le site de Prune. Merci à vous. Merci à toi, Marie.
0: Merci. Bonne soirée.
2: Et bonne soirée.
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0: 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Il est 21h.
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10: Bonsoir à toutes et à tous, bienvenue sur Campus FM Toulouse et Radio Campus Montpellier. Je suis Gons et c'est le Melodious Mosaic Radio Show. On est ensemble pour 1h30 de musique. Et on attaque avec Milton Nascimento et Lo Borges. 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

0: J'espère que vous avez passé.
1: 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Il est 22h30.
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5: L'été baroque. Cet été, nous vous proposons de visiter la musique baroque, celle qui fut composée de la fin du XVIe siècle à la moitié du XVIIIe. Nous le ferons à partir de quelques thèmes particuliers, comme la colère, la peur, la folie, l'amour. Aujourd'hui, la danse. Sarabande, menuet, gigue, bourrée, la musique baroque, c'est une musique qui fait danser, qui reprend les standards de l'époque, les insère dans des œuvres plus grandes, les orchestres. Dans l'heure qui arrive, nous allons suivre le rythme de ces danses et emboîter le pas de leurs compositeurs. Commençons par un tube, la danse des sauvages, ou encore appelée la danse du grand calumet de la paix. Il s'agit d'un air qu'a composé Rameau après avoir assisté en 1725 à la danse d'Amérindiens présents à Paris. Il a ensuite intégré cet air dans son opéra-ballet Les Indes Galantes, créé en 1735. Pour écouter ce morceau, voici la version interprétée en 2019 par l'ensemble La Capella Mediterranea, dirigé par Gabriel Garcia Alarcón, et avec 29 danseurs hip-hop qui étaient dirigés par Bintou Dembélé, une pionnière de la danse hip-hop en France. Cette version a marqué les esprits et on peut la retrouver facilement sur la toile. Voici la danse du grand calumet de la paix dans cette si belle version des Indes Galantes de 2019.

Restons encore sur un tube qui sert à cette émission de générique. La marche pour la cérémonie des Turcs, composée par Lully en 1670 pour la comédie Le bourgeois gentilhomme, fruit de sa collaboration avec Molière. En voici la version qu'en donnait Jordi Savall pour le film d'Alain Corneau Tous les matins du monde.

Changeons de pays. Écoutons maintenant un extrait de The Fairy Queen, la reine des fées, que Purcell a composé en 1692. Il s'agit de la chaconne finale à l'acte 5. En voici une interprétation par Les Arts Florissants, dirigée par Paul Agnew en 2023.

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Nous venons d'écouter une chaconne. Il s'agit d'une danse apparue en Espagne à la fin du XVIe siècle, à trois temps, rythmée. L'une des chaconnes les plus connues est celle composée par Jean-Sébastien Bach, la chaconne en ré mineur pour violon solo. En voici une interprétation par Nemanja Radulovic. C'était en juin 2018 à la Maison de la Radio.

Une dernière chaconne, tout aussi subtile, celle composée par Telemann dans Les Nouveaux Quatuors, écrit en 1735. Voici le modéré de la chaconne qu'on trouve dans cette œuvre. C'est interprété par l'ensemble Nevermind en 2013.

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Changeons de danse et passons au menuet. Un des plus fameux est le menuet de Bach en sol majeur, appelé ainsi car il a longtemps été attribué à Bach, alors qu'il fut en réalité composé par Christian Petzold. On l'écoute, et celles qui ont appris le piano dans leur enfance vont avoir quelques réminiscences.

0: Découvrons un autre menuet, le menuet en sol mineur de Handel. Écoutons ici la pianiste Anne Kefelek qui parle de son amour pour cette pièce au micro de France Musique.
1: Pour moi, si la musique existe, c'est vraiment parce que les mots ne peuvent pas tout dire et qu'on entre vraiment dans l'indicible, ce qui ne veut pas dire que c'est loin de nous. Au contraire, puisqu'on peut avoir vraiment des décharges électriques en écoutant une œuvre. Je souhaite partager une pièce brève qui est un menuet de Handel transcrit par le grand pianiste allemand Wilhelm Kempff. Alors il faut absolument écouter ce menuet en acceptant l'idée de s'abandonner. Abandonnez-vous et beaucoup vous sera donné. Ça fait longtemps qu'elle m'accompagne. Elle induit une sorte d'apaisement, un recueillement. Il y a dans cette pureté, dans la beauté de cette pièce, un effet qui est immédiat d'émotion. Et ce qui est même étonnant, c'est que par exemple, je l'ai joué souvent en bis après avoir joué avec orchestre. Les musiciens de l'orchestre étaient émus et touchés par ce menuet. Je l'ai joué à la prison de Nantes devant un public de détenus qui n'était absolument pas familier des salles de concert évidemment traditionnelles ni même de l'univers de la musique dite classique. C'est très étonnant qu'une pièce brève comme ça ait un effet si, au fond, universel. En ce qui concerne les origines de l'œuvre, je connais, si je puis dire, le menuet primitif qui fait partie donc d'une suite de Handel et qui n'a au fond rien à voir pour moi avec la pièce qui a été ensuite métamorphosée par Kempff. Il ne s'agit surtout pas d'un appauvrissement, il s'agit d'un enrichissement. C'est presque comme un matériau de base et il en fait autre chose. Il transforme du coup le caractère, il transforme les couleurs, le son, le timbre naturellement. Et puis il romantise en quelque sorte aussi un peu ce baroque. Kempff lui-même, ce grand pianiste allemand, était également organiste. Et ça s'entend aussi, car il peut y avoir la présence du pédalier qui est là souterrainement, l'importance des basses, des graves. Il a aussi enrichi cette dimension. Il y a incontestablement, je trouve, une dimension d'ordre spirituel. Son ego n'était pas perceptible. Il était vraiment profondément rempli par la musique elle-même. À la fois, il s'effaçait, il lui donnait toute sa place. On sentait vraiment qu'il vivait son rôle comme ça, comme un serviteur de la beauté. Je ne sais pas du tout ce que Handel aurait pensé. Je pense que cet homme qui était solaire et très imprégné par l'importance du chant, et qu'il aurait été certainement touché, ému par la métamorphose de son menuet. Au départ, c'est une danse à trois temps. Il y a un apaisement qui vient de ce troisième temps. En principe, le menuet, forme menuet, c'est A, B, A'. Vous avez une première introduction, ensuite une partie centrale qui module, et ensuite revient l'ouverture du menuet. Le fait qu'on retrouve le texte initial à la fin de la pièce, ça veut dire qu'on l'a mémorisé, on l'a en soi. Et là, Proust a tellement bien parlé de cela, ce rôle de la mémoire dans la musique et le rôle émotionnel où tout à coup, on reconnaît cette phrase. Et alors, elle a un effet, pour peu qu'elle soit belle, elle a un effet alors redoublé. Mais bien sûr qu'il ne suffit pas de jouer textuellement, vraiment, ce qui est noté sur le papier, la musique va bien au-delà de cela. La difficulté, c'est, il me semble qu'il faut vraiment qu'intérieurement, on sente qu'on s'approprie la beauté de cette pièce, qu'on est directement concerné, qu'il y a une forme de sincérité dans cette approche. Je pense qu'il faut jouer cette pièce en s'effaçant devant. Et c'est comme un cadeau qu'on se fait et qu'on fait à ses semblables à travers des pièces quand elles sont aussi pures et belles. elle.

Et maintenant, écoutons Anne Kefelec interpréter ce menuet en sol mineur de Handel. C'était à la Folle Journée de Nantes en 2019.

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Nous avons évoqué la cour de Louis XIV. Venons-y justement. Louis XIV, c'est le roi danseur qui trouva en Lully le compositeur parfait. Un très bon podcast sur Lully est à l'écoute sur le site de France Musique, présenté par Lionel Esparza. Et l'histoire du rapport entre Louis XIV et la danse a été racontée dans le film « Le roi danse » de Gérard Corbiot, sorti en 2000. La musique était dirigée par Reinhard Kobel. Voici quelques extraits de cette musique du film. Tous les extraits que nous allons écouter maintenant sont composés par Lully. Et d'abord, écoutons le Te Deum de Lully.

Et pour terminer cette découverte de la bande originale du film Le Roi danse, voici un extrait de l'opéra d'Attis de Lully. Il s'agit du morceau Le Sommeil, dormons, dormons tous.

L'été baroque, c'est terminé pour cette saison. Merci à Radio Campus Paris pour avoir rendu possible cette émission. Place à l'automne et à d'autres saisons musicales. En ce qui me concerne, je vous retrouverai sur ces ondes pour une saison 2 de l'émission musicale Désir à Désir et je m'en réjouis par avance. Bonne fin d'été à tous.

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0: C'est toutes des putes.
1: Oh, c'est des femmes comme les autres.
0: Ouais, c'est des femmes, c'est des putes. L'avantage avec les putes, c'est que tu sais à quoi t'en tenir.
1: Et ma mère, c'était pas une pute.
0: Mais qu'est-ce que t'en sais?
1: Oh, ben arrête, je le sais.
0: Oh non, je dis ça, j'ai rien contre les putes.
1: Ben alors, qu'est-ce que t'as contre les femmes, alors? Tu vois, des fois, moi, je monte avec une pute, ben je me dis, pourquoi je n'entendrais pas un mot?
0: Tu veux être macro?
1: Mais non, mais c'est pas ce que je voulais dire, mais on sait jamais pourquoi elles en sont arrivées là, ces filles-là. Eh ben, pourquoi je tomberais pas sur une fille qui aurait envie que je la sorte de là?
0: Et pourquoi tu rencontrerais pas directement une fille qui est pas pute? T'as pas baisé qu'avec des putes dans ta vie?
1: Non, non, souvent. Toi, avec qui tu baises?
0: Tout seul.

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0: 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Il est 1h du matin.
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0: 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Il est 2h.
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